C'est un passionné de vieux claviers, de musique électronique, d'échantillonnage. Louis Hoffmann, jeune prodige français. On l'a beaucoup fait tourner à Tellement Courtois. On le suit depuis ses débuts. Il a collaboré d'ailleurs avec Lana Del Rey, entre autres, ou encore des artistes plus émergents comme la Suisse Vendredi sur mer. On vient de l'entendre parce qu'il est de passage chez nous. Si vous avez envie de danser demain soir au studio TD à Montréal, il sera le 13 octobre prochain au Lee's Palace à Toronto. On poursuit sans plus attendre avec Quantique.

Angélique Kidjo ici avec Nadie Balance. Et on va poursuivre maintenant, oui, avec Michelle Ndege au cello. Elle vient de lancer un très beau disque qui s'appelle Synonyme. On connaît cette super autrice, compositrice, interprète américaine qui a 58 ans. Et ce disque Synonyme, c'est un album de reprises de morceaux iconiques. On connaît la plupart des morceaux avec des invités exceptionnels. Entre autres, la chanteuse soul Chaka Khan. On retrouve l'immense Brandi Carlile, Laura Lee, la bassiste du groupe Crean Bing, la britannique Cynthia Erivo ou encore l'américaine Cat Power. Michelle Ndege au cello qui disait « Les morceaux ont des sonorités variées, représentant divers genres et des rythmes délibérément travaillés, mais l'album traite aussi de la joie, de l'identité, de l'expression individuelle et de l'expérience visuelle. » On va l'entendre avec sa reprise de « Don't Stop the Music ». J'ai dit en début d'émission, c'est la reprise de Rihanna. Et j'ai dit ça parce que le morceau avait... Je suis allé sur un site internet qui est un site de référence qui s'appelle Discog et où c'était marqué que c'était une reprise de Rihanna. Pourtant, je l'ai écouté aujourd'hui, je me disais, ah, c'est vraiment ça? Je sais pas, il me semble, je ne reconnais pas, mais non. Mais c'est ça. Mais Ticoutou s'était trompé. Alors, c'est une reprise ici du groupe Yarbrough and the Peoples. Le morceau original est sorti en 1980 et c'est un classique donc du R&B, reprise ici par Michelle Ndege au cello.

Mélissa Lavaux avec Yemaya. C'est un extrait de son plus récent disque sorti il n'y a pas si longtemps que ça. On va poursuivre avec Sharon Jones and the Dap Kings, grande chanteuse regrettée, chanteuse soul américaine que j'ai souvent vue en concert. Voici Longer and Stronger.

0: C'est le fun d'entendre la version seulement avec Louise Forestier, California, bien sûr, grande chanson québécoise. Et on l'accueille avec plaisir. Bonsoir Stanley Péan.
1: Salut Alex.
0: Alors, à quand le jazz est là, tout à l'heure, dans 25 minutes, que nous proposes-tu?
1: Je propose de souligner les 50 ans de carrière de Diane Tell, qui tourne ces jours-ci au Québec.
0: On alors, en on va a parlé,
1: Oui, on va entendre le côté jazzy de son œuvre, parce qu'il y en a quand même pas mal. On va également entendre une chanteuse britannique, Julie Dexter, et j'aimerais attirer votre attention sur un saxophoniste français, Émile Parisien, qui vient de faire paraître un nouvel album sous étiquette Act, un album enregistré avec l'excellent pianiste israélien Yaron Herman.
0: Oui, qu'on connaît, excellent. Ben, voilà. Bonne émission, Stanley.
1: Ben, merci.
0: Merci d'être venu dans le studio, puis à bientôt.
1: Ciao.
0: On va poursuivre avec Marco Emma. Il est en France jusqu'au 30 octobre. Prochain spectacle chez nous, ici. C'est le 27 novembre à Waterloo. Le voici avec Avalanche.

C'est un musicien japonais, Osamu Fukusawa, avec About Time, un morceau mettant en vedette India Blue. Pat Metheny, maintenant, c'est un immense guitariste de jazz américain. Je dis immense, vraiment exceptionnel. Il a gagné 20 prix Grammy et c'est le seul musicien à avoir remporté 10 catégories différentes au prix Grammy. Il est actuellement en tournée, pour présenter son album Side Eye 3 qui est sorti en février dernier. Il est ce soir à Montréal. On voyait des collègues là, partir pour aller voir le spectacle il y a quelques instants. Il est à l'Olympia. Il sera mercredi demain, donc, au Algonquin's Commons Theatre. C'est à Nepean, c'est en banlieue d'Ottawa. Il sera, sinon, le 9 octobre dans quelques jours à Toronto et le 10 à Kitchener. Attrapez-le pendant qu'il est ici dans l'est du pays. Pat Metheny, qu'on va entendre ici avec Bright Size Life.

0: C'est beau, quelques mesures du morceau titre de leur plus récent album. Ça vient de sortir, Hermanos Gutiérrez, avec Los Ojos del Condor. Tout juste avant, Daniel Caesar, ça a fait un grand frisson, hein? C'était Let Me Go. Et c'est avec ça qu'on se dit, ben, à demain. Demain, d'ailleurs, à l'émission, on aura Tipa Tipo. C'est un groupe américain aux racines péruviennes. La Québécoise également, Gabriella Olivo, elle vient de lancer son excellent premier album. Et on aura Jimetta Rose, elle est de Los Angeles. Je vous rappelle que toutes les émissions de Tellement Courto sont en rattrapage sur Radio-Canada Audio. Restez là, Stanley Péan s'en vient avec Quand le jazz est là, spécial Diane Tell ce soir. C'est Alexandre Courteau, merci de nous écouter. Je vous souhaite une très bonne soirée. On se retrouve demain à 17h ou 18h dans les Maritimes.
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5: Bonsoir. Au microphone d'ICI Musique pour les deux prochaines heures, Stanley Péan. Bienvenue à Quand le jazz est là.

Une requête, une prière, une supplique. Reste avec moi, parole de Mouffe, musique de François Dompierre dans cette interprétation inoubliable de Diane Tell. Cette chanson, vous vous en souviendrez peut-être, était le thème du film Bonheur d'occasion, réalisé en 1983 par Claude Fournier, d'après le roman éponyme de Gabriel Leroy. Diane Tell fête ces jours-ci son demi-siècle de carrière. Elle entreprendra jeudi à Gatineau une tournée qui l'amènera un peu partout au Québec et dont je vous donnerai les détails dans quelques instants. Cet anniversaire, en tout cas, m'a semblé un beau prétexte pour prêter l'oreille à quelques-unes des chansons les plus jazzy du répertoire de l'autrice-compositrice-interprète québécoise qui a passé le plus clair de ces dernières années en France. Également au programme de notre émission ce soir, les trompettistes Nick Boulay et Rémi Cormier, qui tous deux se produiront sur scène dans les prochains jours. Nous prêterons aussi l'oreille à la chanteuse britannique Julie Dexter, qui est de retour au Canada le temps d'un concert au Yardbird Suite d'Edmonton, ainsi qu'au saxophoniste new-yorkais Adam Colker, qui se produira à Montréal puis à North Hatley cette semaine. Et parlant de saxophoniste, j'aurai pour vous des extraits du tout nouvel album du français Émile Parisien, Floating, une nouveauté de la firme Act, à laquelle a pris part l'excellent pianiste Yaron Herman, un disque dont ma douce et moi attendions la parution avec une certaine impatience. Mais pour le moment, chose promise, chose due, de retour à Diane Tell, qui en 2009 faisait paraître l'album « Dr. Boris et Mystère Vian », un recueil de standards américains adaptés en langue de Molière par nul autre que Boris Vian, des œuvres de lui restées inédites qui sortaient juste à temps pour commémorer le 50e anniversaire de sa disparition prématurée. J'en ai choisi deux pour vous ce soir, « Toi qui as pris mon cœur », adapté de « My One and Only Love » et « J'en ai marre de l'amour », qui est la version française d'« I'm Through with Love ».

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Étonnante celle-là, l'adaptation par Diane Tell du classique de Bill Withers, Use Me, Use-moi, c'est un enregistrement Tuta Music de 2022. Je vous rappelle que Diane Tell célèbre cet automne ses 50 ans de carrière et elle tournera au Québec à cette occasion. Elle chantera tout prochainement à la salle Jean Després de Gatineau jeudi à 20h, à la salle Dussault de Thetford Mines samedi soir, à la salle André Mathieu de Laval mercredi prochain à 19h30, à la salle Pauline Julien de Montréal le vendredi 16 octobre à 20h, au Grand Bois à Saint-Casimir le samedi 17 octobre, au Théâtre Palace Arvida à Ville de Saguenay le 28 octobre. Tenez, on va se gâter avec un classique de Diane Tell, celui-là écrit et composé par elle, gravé en compagnie notamment de mon bon ami Michel Donato à la contrebasse sur le micro-sillon Entre nous, sorti en 1979 chez RCA. Vous l'avez deviné, je parle de Gilberto.

Gilberto, véritable standard créé en 1979 par Diane Tell en hommage à João Gilberto et à la bossa nova. Je vous signale que tous les détails de la tournée automnale de Diane Tell, qui célèbre ses 50 ans de carrière, sont disponibles sur le site officiel de la chanteuse, dianetell.com. Le trompettiste Nick Boulay n'a certes pas 50 ans de carrière, je suis pas certain qu'il ait même 50 ans d'âge, mais il amorcera demain une tournée hommage à l'une de ses idoles, le légendaire Kenny Dorham. Avant de vous décliner les dates et lieux des concerts de Nick Boulay, je vous propose un petit classique de Dorham. Pour faire suite à Gilberto, j'ai choisi Blue Bossa, un thème de Kenny Dorham créé par lui au sein du quintet de son protégé, le saxophoniste Joe Anderson, sur l'album Page One, le tout premier de Anderson, gravé pour la maison Blue Note en 1963 avec McCoy Tyner au piano, Butch Warren à la contrebasse et Pete LaRocca à la batterie.

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1: Argent égale liberté. J'ai toujours voulu être libre, en fait. Et pour moi, la liberté, c'est avoir de l'argent.
2: Chez Lopto, le rappeur Détraque et le trompettiste Nick Boulay, une plage de l'album Losty Tour, paru sous étiquette Coyote en 2024. Des fusions hybrides avec le hip-hop et la poésie au hard-bop rigoureux en passant par le blues, le trompettiste Nick Boulay fait dialoguer la tradition du jazz et la modernité avec audace. Dans le cadre de sa tournée qu'il entreprend ces jours-ci avec son Quiet Quintet, Nick Boulay jouera demain à Rouyn-Noranda au Théâtre du Cuivre à 19h30, vendredi à Amos au Théâtre des Esquerres à 19h30 toujours, dimanche à Mont-Laurier à l'Espace Théâtre à 14h et le vendredi 16 octobre à l'Anglicane de Lévis à 20h, enfin le jeudi 22 octobre au Quai 5160 de Verdun, la Maison de la Culture, à 19h30 ici sur l'île de Montréal. Je vous propose deux pistes de son album Voisin paru en 2020 chez La Tanière, un peu plus longtemps et spatial. Sur la première, vous entendrez la chanteuse Caroline Dupont. Sur les deux, la section rythmique réunit le pianiste Jérôme Beaulieu, ex-révélation Radio-Canada Jazz, le contrebassiste Olivier Hébert et le batteur William Côté.

Zami de et par le trompettiste Rémi Cormier, entouré de ses complices, Nick DiGiovanni à la guitare, Théo Abélard au clavier, Levi Dover à la contrebasse, Louis-Vincent Hamel à la batterie et Eli Miller Mabungu aux percussions. Révélation Radio-Canada Jazz 2023, le trompettiste Rémi Cormier présentera la musique de ses albums Glimpse et Rich State of Mind lors de 3 concerts. Vendredi 9 octobre à Montréal au Club Upstairs, 2 sets prévus à 19h et 21h30. Le vendredi 6 novembre prochain, il sera à Valmorin au Théâtre du Marais à 20h. Et enfin, le samedi 21 novembre, à Saguenay, au Centre d'expérimentation musicale, dans le cadre de la série Jazz 2026. C'est peut-être un peu tard pour le signaler aux auditeurs et auditrices de la région torontoise, mais sait-on jamais. Le bassiste et compositeur Devin Patton et son Afton Project se produisent ce soir même au Jazz Bistro à compter de 20h30. Ce concert mettra de l'avant le répertoire de son album The Afton Project Volume 1, enregistré en 2025 pour la firme Elastic, avec le concours de Laura Swanky au chant, Andrew Marzotto à la guitare. Voici 2 chansons extraites de ce disque, Amethyst et Higher Than Definition.

Black Nile, d'après le thème du même titre signé Wayne Shorter. Cette version figure sur l'album The Smiling Hour de la chanteuse britannique Julie Dexter, soutenue ici par le HC Trio avec Nick Rosen au piano, Kevin Smith à la contrebasse et le leader Henry Conaway III à la batterie. Ce disque apparu en 2015. Chanteuse et compositrice au carrefour des cultures, Julie Dexter mêle le jazz de ses racines britanniques à la soul d'Atlanta et au rythme afro-brésilien. Elle sera de passage au Yardbird Suite d'Edmonton vendredi et samedi à 20h chaque soir. Voici une piste d'un album antérieur, Moon Bossa, qu'elle co-signait en 2007 avec le bassiste Carrie Simmons. La chanson s'intitule « Fooled by a Smile ».

Rain's Song, chanson co-signée par la chanteuse et claviériste Julie Dexter et le guitariste Jimmy Jordan, tirée de l'album Conscious, paru en 2004 sous étiquette Catch a Vibe. Julie Dexter, je le répète, se produit au Yardbird Suite d'Edmonton vendredi et samedi à 20h. Encore une fois, je vous encourage, si ce n'est pas déjà fait, à souscrire à nos pages dans les réseaux sociaux. Quand le jazz est là dans Facebook ou Stanley Payant Jazz dans Blue Sky, vous y trouverez des infos sur le contenu de mes émissions à venir ainsi que divers articles sur le jazz que j'estime digne de votre intérêt. Vous pouvez aussi m'adresser vos commentaires via ces canaux ou encore utiliser la bulle de conversation sur notre portail audio.ca. Avis aux mordus de musique du monde, la chanteuse ivoirienne d'Afrobeat, Bi Aïssia, se produira au club Balatou de Montréal dimanche à 21h. Voici une chanson issue de son album Colors, paru en 2020 sous étiquette KZIT. Elle a pour titre « Bao ».

Emprunté au répertoire danois Brahem, Olive Branch, une plage de floating, le tout nouvel album du saxophoniste français Émile Parisien, sur lequel ma douce n'a pas manqué d'attirer mon attention samedi matin. Il faut dire qu'elle m'en avait signalé la sortie imminente sous étiquette Act il y a quelques semaines et que je vous en avais conséquemment parlé. Ce disque est né à la suite d'une résidence de 2 ans au Théâtre de la Cité internationale à Paris. Pour ce projet sans frontières à la croisée du jazz et des musiques du monde, ainsi que de la musique de chambre, Parisien s'est entouré de 3 musiciens d'envergure internationale, le pianiste israélien Yaron Herman, la contrebassiste d'origine chinoise Linda May Ann Ho et le percussionniste franco-indien Prabhu Edouard. À ce jour, la réception critique a été particulièrement élogieuse, soulignant un virage plus introspectif dans le parcours du saxophoniste. Par exemple, le site All About Jazz met en avant le fait que Floating réussit précisément parce qu'il n'est jamais centré sur le leader. Les critiques saluent le dialogue démocratique entre les membres du quartet où la liberté technique et l'écoute mutuelle priment sur l'étalage de virtuosité individuelle. Je vous propose une 2e piste de ce disque, une des préférées de ma douce, Portal, composée par Yaron Herman.

Autre thème emprunté au répertoire d'Anouar Brahim, Badra, troisième et dernier extrait pour ce soir de Floating, le plus récent album du saxophoniste français Émile Parisien, à la tête de son nouveau quartet avec Yaron Herman au piano, Linda May-Anne-O à la contrebasse, Prabhu Edouard aux percussions. Ce disque vient de paraître sous étiquette Act. D'un saxophoniste à un autre, le New-Yorkais Adam Colker sera de passage au Québec pour une classe de maître et quelques concerts. Jeudi, la classe de maître se tiendra à l'Université McGill. C'est un atelier gratuit et ouvert au public de midi à 14 heures. Jeudi soir, Adam Colker jouera au club Upstairs. Deux prestations prévues à 19h et 21h30. Samedi, il se produira à North Attlee à l'église unitarienne universelle d'Estrie à 19h. On écoute un extrait de l'album La Perfectio de la Irrealitate qu'il co-signait en 2006 avec le batteur Xavier Moretta. Ce disque a été enregistré par Adam Colker avec également Dick Oates au saxophone alto, Bruce Barth au piano, John Herbert à la contrebasse. Et cette pièce s'intitule Only One.

Waves de et par le saxophoniste américain Adam Colker, entouré du pianiste Bruce Barth, du contrebassiste John Herbert et du batteur Billy Hart, sans oublier le percussionniste Ray Barreto. Ce morceau est tiré de l'album Sultanic Verses, paru sous étiquette Satchmo Jazz en 2003. Je vous rappelle que jeudi soir, Colker jouera au Club Upstairs à 19h et 21h30. Samedi, il se produira à North Attlee, à l'église unitarienne universelle d'Estrie à 19h. Notre émission de ce soir se termine au son d'une version du standard Mac the Knife, interprétée par le trio de la pianiste Kate Wyatt avec son conjoint Adrian Vedali à la contrebasse, formation qui accompagnera Adam Colker lors de ses concerts à Montréal et North Attlee. Cette relecture arrangée par Vedali figure sur l'album Murmurations, le plus récent de Kate Wyatt, paru en 2025. Merci à Alejandro Magaña à la console technique. Au microphone, à la recherche, au choix musical, c'était Stanley Péan. Dans un instant, Guillaume Hubermont prendra le relais à la barre de l'appel du soir. Si vous êtes du genre noctambule, je serai de retour au microphone à 1h du matin pour Soul la nuit. Entre-temps, bonsoir et bonne chance.

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4: Bonsoir à toutes et à tous, bienvenue à l'appel du soir. Ici Guillaume Hubermont, très heureux de vous retrouver pour vivre ensemble une nouvelle veillée musicale.

0: La troisième bagatelle, opus 30 d'Alan Ovanès par le Shanghai Quartet. Bienvenue à l'appel du soir, en compagnie de Guillaume Hubermont, notre émission qui a déjà 7 semaines de vie, et je suis vraiment heureux de la voir se déployer, s'installer dans la vie de certaines et certains d'entre vous. C'est tellement beau la radio, surtout dans ces moments bizarres comme la fin de journée et le début de la nuit. Je reçois beaucoup de vos messages qui me parlent justement de ce sentiment de réconfort qu'ils ont quand ils écoutent l'émission le soir. Et depuis que j'ai commencé cette aventure, vous êtes nombreux aussi à m'avoir demandé si j'avais vu le film Kairos de Jennifer Allen avec Emmanuel Schwartz. C'était pas le cas, mais c'est maintenant fait et je comprends pourquoi on me recommandait ce film. C'est l'histoire d'un animateur radio de nuit qui philosophe et diffuse de la belle musique pour les insomniaques et les gens qui travaillent. C'est un chouette film, une lettre d'amour à Montréal, d'abord très très bien tournée, une lettre d'amour à la nuit et à la radio. Trois choses que j'aime vraiment beaucoup. Et cette lettre d'amour à la radio, c'est aussi finalement dire merci à la radio de nous permettre de partager ensemble de beaux moments. Donc, je vous conseille ce film Kairos si vous êtes comme moi un oiseau de nuit, curieux aussi de ce que les gens font pendant la nuit, dans leur solitude, dans leurs pensées. À quoi ils pensent, qu'est-ce qu'ils font. Dans le film, Emmanuel ouvre les lignes et se met à jaser avec ses auditeurs qui ont tous des choses assez incroyables à raconter, des parcours de vie ou des réflexions. Voici un extrait de la bande-son qui commence par un petit texte lu par Emmanuel, un texte d'Evelyne de la Chenelière sur la nuit.
1: Enfin la nuit. Enfin il est trop tard. Trop tard pour agir, pour s'agiter, pour espérer quelque chose des heures, pour croire que nous serons capables de dissoudre les malentendus, de racheter les jours mauvais, de devenir cet homme, cette femme de bonne volonté qui lave ce qui est sale, qui répare ce qui est brisé, qui console ce qui pleure. Trop tard. Il fait noir. Allons nous coucher. D'autres prendront le relais. Quelque part sur le globe, à leur tour d'être compétents. Pauvres arbres qui ne se couchent qu'une fois morts. De quoi rêvent-ils ? J'aimerais savoir. Bonne nuit.

Erbarn dich mein, o Herrgott. Jean-Sébastien Bach, Keith Armstrong, c'est une nouveauté, un enregistrement, une captation d'un concert. C'est très très beau, très très intérieur. On va passer à Beethoven maintenant et sa quatrième symphonie présentée par le Concertus Musicus de Vienne sous la direction de Nikolaus Harnoncourt, chef d'orchestre illustre, un Autrichien qui nous a quitté il y a 10 ans, qui refusait d'entretenir un répertoire figé. Il disait notamment à quel point chaque concert doit équivaloir à une redécouverte complète d'une œuvre, comme si la musique était jouée pour la toute première fois, même pour Beethoven, et dans ce cas-ci, même pour une œuvre qu'il portait en lui depuis 60 ans. Harnoncourt estime qu'un grand chef-d'œuvre conserve toujours une part de mystère qu'aucun interprète ne pourra jamais épuiser. J'aime beaucoup cette idée-là et cette manière d'aborder finalement l'interprétation des grandes œuvres. Quatrième symphonie de Beethoven, on la connaît peut-être un peu moins, elle est souvent prise en sandwich entre la troisième et la cinquième. On va donc se permettre de se laisser surprendre par cet enregistrement capté sur le vif en 2015. Il s'agit d'ailleurs du tout dernier enregistrement d'Harnoncourt, quelques semaines seulement avant son retrait de la scène et 1 an avant son décès.

L'éclatante 4e symphonie de Beethoven par le Concertus Musicus de Vienne sous la direction de Nikolaus Harnoncourt. Ici Guillaume Hubermont, quel voyage, hein ? On est toujours à l'appel du soir, on continue à se promener en cette belle fin de soirée et rendez-vous maintenant avec le pianiste québécois David Jalbert qui l'an dernier a fait paraître le 3e et dernier volume de son intégrale des sonates de Prokofiev chez Atma Classique. On va écouter la 8e sonate, opus 84, et j'aime beaucoup la manière dont les mouvements de cette sonate sont décrits dans le livret par George Nicholson. C'est vraiment très drôle, je vais essayer de vous en faire un résumé, mais ça vaut la peine de les lire au complet. Je pense d'ailleurs qu'elles sont disponibles sur Internet si vous faites une petite recherche. Par exemple, on y dit du premier mouvement qu'il est d'une douceur nébuleuse, un demi-sommeil instable, engendré par un opioïde qui oscille entre le rêve et le cauchemar avant d'éclater avec des allures de jazz stalinien. Le deuxième mouvement prendrait ensuite la forme d'un bonbon acidulé plein d'une tendresse surannée. Et le troisième, eh bien, c'est une fuite en avant, un rodéo soviétique où le compositeur mène sa monture à un train d'enfer. Avant de vous laisser à cette œuvre, qui est quand même très bien décrite comme ça, c'est bon de savoir aussi qu'à l'époque, on est entre 39 et 45, Prokofiev collaborait avec le génie du cinéma Sergei Eisenstein. Un langage pianistique qui utilise vraiment le vocabulaire du montage cinématographique. Des plans de coupe, des effets de flashback, des grands travelling. Donc n'ayez pas peur des ruptures de ton et laissez-vous embarquer dans cette sonate pour piano numéro 8 de Prokofiev, portée par David Jalbert.

Expressif et puissant, David Jalbert, dans cette 8e sonate de Prokofiev. Bienvenue, si vous vous joignez à nous, vous êtes à l'écoute de l'Appel du soir sur Ici Musique. Je m'appelle Guillaume Hubermont et je vous amène maintenant dans le refuge créatif de Philippe Glass qui est ici, au pays, depuis plus de 40 ans. Il passe ses étés et le début de l'automne au Cap-Breton, en Nouvelle-Écosse. Il a récemment publié une photo de lui travaillant dans sa maison sur le bord de l'Atlantique. Il est au piano avec sa partie et on voit le bord de l'eau par la fenêtre. Ça donne le goût de travailler, c'est très inspirant. Et c'est l'occasion idéale de se plonger dans une toute nouvelle parution sous l'étiquette Deutsche Grammophon, l'album Philip Glass for Cello de la violoncelliste Camille Thomas, un disque marquant qui prend les devants pour souligner d'ailleurs les 90 ans de Philip Glass. Ce sera en janvier prochain. Alors c'est Philip Glass lui-même qui a contacté Camille Thomas pour lui proposer d'interpréter ces deux concertos pour violoncelle. La musicienne qui dit d'ailleurs que, par son lyrisme et sa proximité avec la voix humaine, le violoncelle révèle une dimension expressive et intime de la musique de Philip Glass. Vous allez entendre trois études pour piano métamorphosées. D'abord l'étude numéro 6 avec orchestre complet, suivie de l'étude 5 arrangée pour un ensemble de 7 violoncelles, pour terminer avec le chant suspendu de la deuxième étude avec 8 violoncelles.

Les reflets envoûtants des études de Philip Glass sous l'archet de Camille Thomas. C'est vrai que c'est intéressant de Philip Glass au violoncelle comme ça. On va poursuivre notre déambulation nocturne avec une œuvre de musique de chambre qui a valu une nomination au Grammys Award pour ses interprètes Waves and Particles, ondes et particules, du compositeur américain John Luther Adams. Adams, vedette de la musique contemporaine qui a vécu presque 40 ans en Alaska et qui est maintenant, depuis 2015 je pense, installée au Nouveau-Mexique. Donc sa musique s'inspire de cette nature plutôt plane et minimaliste, mais elle est aussi beaucoup tournée vers le ciel, qui est immense, aussi bien au Nouveau-Mexique qu'en Alaska. On va écouter donc Vagues et particules, enregistrées par le Jack Quartet. Alors, je vous l'avoue d'emblée, sur le papier, il y a plein de concepts théoriques d'Adams qui sont un peu compliqués. Il y parle de physique quantique, de géométrie fractale, de théorie acoustique sur le bruit et le chaos. J'ai pas compris grand-chose, mais je pense que c'est pas nécessaire d'avoir un diplôme en physique subatomique pour apprécier sa musique. On peut aborder cette œuvre par son côté plus poétique. John Luther Adams qui dit d'ailleurs, et j'adore cette idée, « La physique quantique nous enseigne que l'univers ressemble plus à de la musique qu'à de la matière. » Donc une musique qui flotte, qui scintille, qui s'accroche dans l'air, comme une lumière organique. Voici le deuxième mouvement de cette fresque « Spectral Waves » par le Jack Quartet.

Deep Sleep, sommeil profond, par Will Miller et son ensemble à l'appel du soir. Il nous reste quelques minutes encore ensemble. Je vous propose maintenant une nouveauté de l'artiste multidisciplinaire montréalaise Mikal, une relecture du Lacrimosa tiré du Requiem de Mozart. En fait, son deuxième album, Amical, va sortir à la fin du mois, le 30 octobre, et va s'appeler Requiem, au pluriel. Lacrimosa, c'est littéralement le chant des larmes, c'est un chant de fatalité, une œuvre entourée par la légende de Mozart qui s'éteint en écrivant les toutes premières mesures du Lacrimosa qu'il n'achèvera pas. Et cette chanson a été, que Mikal reprend de manière très très pop, a été façonnée avec la complicité de son réalisateur, le multi-instrumentiste Blaise Bourboën-Léonard. Une relecture donc qui associe des textures électroniques à la voix de Mikal. Textures électroniques qui vont arriver de manière de plus en plus puissante dans le morceau pour se marier au chant. Voici le Lacrimosa, version Mikal.

Jour et nuit de Christopher Bissonnette pour déposer les toutes dernières notes de notre parcours. C'est ainsi que s'achève l'appel du soir de ce mardi 6 octobre. Un grand merci à mon acolyte Julie-Christine Parent, à la réalisation et à la mise en onde. Merci à toutes et à tous pour votre écoute et votre belle présence. Douce nuit, plein de beaux rêves et à demain.

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À la barre de Soul la nuit, Stanley Péan, ravi de vous savoir fidèle à ce rendez-vous malgré l'heure tardive. Cette nuit, plutôt qu'une excursion nostalgique et rétro, je vous propose un tour d'horizon de la soul et du R&B contemporain avec que des artistes en activité aujourd'hui et des chansons publiées en 2025-2026. Des enregistrements gravés par El Mean, Baby Rose, Curtis Harding, DJ Harrison, The Monophonics, Jalen Ngonda, T. Sincere's, Duran Jones and the Indications, Aaron Fraser, Kelly Finnegan et T. Sacred Souls. Pour commencer, un doublé Leon Bridges, deux chansons tirées de son plus récent opus Happiness Anytime, paru il y a quelques semaines. La première a pour titre Your Love is Electric, la seconde s'intitule Take My Hand.

Dans cet enchaînement, il y a eu Any Old Fool du trio californien Thieves Sacred Souls, chanson publiée en avril 2026 sous étiquette Penrose, une division de Daptone Records. Any Old Fool avait initialement été enregistré pour figurer sur le deuxième album très attendu du groupe, Got a Story to Tell, sorti en 2024. Elle en avait été écartée à la dernière minute. Après quoi, je vous ai fait entendre Keep Me in Mind, un single de Kelly Finnegan en duo avec la légende de la soul de Chicago, Rinaldo Domino, publié en mai 2025 chez Coal Mine Records. Enchaînons avec It's a Shame d'Aaron Fraser, le batteur et chanteur falsetto du groupe Duran Jones and the Indications. Paru au format numérique en mai 2026 sous étiquette Dead Oceans, ce titre a ensuite bénéficié d'une prestigieuse sortie physique en 45 tours en juin dernier sous étiquette Coal Mine. Et nous poursuivrons avec Let's Take Our Time par Duran Jones and the Indications, justement. Une ballade sortie en janvier 2026 sous étiquette Coal Mine, manière de suite chaleureuse à leur quatrième album, Flowers, édité à l'automne 2025.

dans ce bloc musical, un autre doublé, Did You Know et There She Goes, deux extraits de Love Stories, le deuxième et plus récent album de The Sincere's, paru en septembre 2026. Ce projet de grande envergure, sorti sous étiquette Cold Mine, illustre parfaitement la métamorphose physique et artistique du groupe. Au lieu du simple noyau d'origine de quatre musiciens, The Sincere's s'est métamorphosé en un orchestre élargi comptant 11 membres, où chaque rôle, chaque partition de cuivre, chaque harmonie chorale a été méticuleusement définie avant d'entrer en studio. Écoutons maintenant Anyone in Love de et par Jalen Ngonda, single paru initialement en septembre 2024, puis intégré à son deuxième album, Doctrine of Love, sorti chez Daptone en juin dernier. Tout de suite après, Precious par le groupe californien The Monophonics et leur chanteur invité Mike James Kirkland. Sorti au format numérique en février 2026, ce morceau n'est qu'un avant-goût de leur album collaboratif à venir, The Business, qui sortira sous peu sous étiquette Ubiquity.

0: It's All Love, fruit de la collaboration entre le multi-instrumentiste et réalisateur américain DJ Harrison, alias Devon Harris, qui est également le claviériste du groupe Butcher Brown, et de la chanteuse britannique Yasmine Lacey. Le morceau est sorti en janvier 2026 sur l'album Electro Soul, édité sous étiquette Stone's Throw. Je vous propose maintenant Time de et par Curtis Harding, un single édité le 14 juillet 2025 avant d'être intégré sur le quatrième album de l'artiste Departures and Arrivals, Adventures of Captain Kurt, sorti en septembre 2025 sous étiquette Anti. Suivra Baby Rose et sa chanson Better, issue de son album Yearnalism, sorti en juillet dernier sous étiquette Secretly Canadian. Surtout, n'en parlez pas au président Trump.
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Cry Against the Wind, chanson de l'auteur-compositeur-interprète britannique Abdallah El Amin, alias El Mean, publiée initialement en single en décembre 2025, puis intégrée à son premier album Sounds for Someone, sorti en mars dernier sous étiquette Polydor et Def Jam. Voilà, l'émission tire à sa fin au son de Hollywood Cold par la formation The Olympians, une plage de leur disque In Search of a Revival, produit par la firme Daptone en 2026. Merci à Charles-Antoine Lemay à la console technique, au choix musical, à la recherche, au microphone, c'était Stanley Péan. Bonne fin de nuit et à bientôt, j'espère.

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1: Salut la famille. Écoutez, j'ai entendu dire que l'été serait fini. Bah, nous à samedi à NB, on croit pas à ça. La fin de la chaleur, on n'y croit pas. Nous, on prolonge le déni, les amis. Parce que, bah, c'est simple. Nous, on a le son qu'il faut. Il est 14h, c'est Corneille au micro d'ici musique. Et jusqu'à 16h, on vous réchauffe les cœurs. Avec de la soul, du gospel, du R&B bien sûr. Et on perd pas de temps. Et on démarre tout de suite avec une superstar du R&B britannique, Georgia Smith, avec son morceau Teenage Fantasy. Bienvenue à Samedi R&B.

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1: Georgia Smith avec Teenage Fantasy. Et maintenant, mon coup de cœur de la semaine, les amis, elle s'appelle Jade. C'est une jeune chanteuse française qui a commencé dans la danse. Et j'ai toujours trouvé ça super intéressant que pour les artistes en musique, bah, la danse soit porteur comme formation. Et dans le cas de Jade, ça s'entend. Le mouvement fait partie de son écriture et même de son interprétation. Il y a quelque chose dans son placement, dans sa façon d'habiter le temps, qui ne trompe pas. Quand une chanteuse s'exprime avec tout son corps, bah, c'est sûr que la musique bouge plus et bouge plus justement. Vraiment une artiste à surveiller de très très près, la famille. Puis en plus, le morceau qu'on va vous jouer là, je l'ai écouté tout l'été. Du très très bon en R&B francophone. Et retenez bien le nom. Elle s'appelle Jade. Le morceau, on n'aurait jamais dû essayer.

0: Alors, qui dit octobre dit évidemment qu'on est en route vers le gala de la disque. Et vous savez que depuis 2 ans déjà, on a une catégorie qui récompense les artistes qui font du soul et du R&B au Québec. Alors, dans les prochaines semaines, on va prendre le temps de mettre de la lumière sur chacun des artistes nommés pour l'album Soul R&B. Ils sont 5 cette année. On y retrouve Blink, Barnev, Valérie Clio, Naomi Frank et Jules. Et c'est avec lui qu'on va commencer cette semaine. Puis j'ai pensé à une question à laquelle je leur ai demandé, à tous ces artistes-là, de répondre, afin qu'on les connaisse un peu mieux, sous l'angle des défis qu'ils rencontrent, et qu'ils vont continuer de rencontrer sur leur chemin. C'est pas facile, la musique. Je leur ai demandé ceci. Si tu pouvais changer ou améliorer une chose dans l'industrie, et plus particulièrement dans ton style de musique, donc la soul et le R&B, pour faciliter ton quotidien et propulser ta carrière, ce serait quoi? En bref, avec quoi as-tu le plus besoin d'aide en ce moment? Et voici la réponse de Jules.
1: Salut, c'est Jules. Donc, moi, je trouve qu'une des problématiques les plus alarmantes du milieu musical québécois, c'est définitivement le fait que la musique d'ici, la musique québécoise, grossièrement représente à peu près 7% des écoutes totales sur les plateformes de diffusion. Fait que ça veut dire que l'autre 93%, c'est des gens qui consomment de la musique quand même, mais qui vient pas d'ici. Puis ce pourcentage-là, pour moi, dans ma tête, ne fait aucun sens. Il y a de la maudite bonne musique qui se fait au Québec. Puis je pense que une des choses qu'on pourrait faire pour améliorer ça, pour faciliter là, la propulsion de carrière de jeunes artistes émergents, c'est mettre en place plus d'outils de découvrabilité. Je pense que ça inclut énormément de différents milieux. Je pense notamment à la radio, qui, selon moi, pourrait se mouiller beaucoup plus, qui pourrait faire découvrir beaucoup plus d'artistes québécois de plein de styles différents. Je pense justement aux plateformes, mettre en place des outils vraiment plus efficaces par rapport à la découvrabilité de nouvelles musiques qui sort. Je pense qu'en général, il y a comme un mouvement de société qui devrait être fait là aussi. Je pense qu'on mérite d'être plus curieux. En fait, la culture d'ici mérite notre curiosité. Elle est riche et elle est belle, elle est bonne. Et 7%, c'est une insulte, en fait. Si j'avais une chose à améliorer, honnêtement, là, je dirais c'est la découvrabilité. Puis faire en sorte que ce pourcentage-là augmente.
0: Pour moi, Jules, il est prêt pour être ministre de la Culture un jour. écoute, il a tout dit. Il a mis le doigt sur un des plus grands problèmes pour un artiste québécois qui évolue au Québec. Nous sommes un petit marché, mais nous avons de grands talents. Puis moi, je pense que il faut qu'on exporte plus de musique québécoise. Parce que pour la première fois depuis que je fais ce métier, je trouve que la chanson francophone se porte très très bien, contrairement à ce qu'on peut penser. C'est juste la musique francophone québécoise qui a de la misère. Mais la bonne nouvelle, c'est qu'on peut toucher à plein de marchés francophones parce qu'on a la musique qu'il faut, on a les talents qu'il faut. Il faut juste s'organiser, puis comme disait Jules, c'est un mouvement de société qu'il faut. Et merci pour ta réponse, Jules, c'était super, super, super pertinent. Puis si un jour t'es ministre de la Culture, je serai là pour te soutenir aussi. On écoute Jules avec Naomi et Karma.

Emma, avec son morceau « C'est mon bébé ». Et là, j'aimerais vous parler d'une des figures les plus importantes de la musique francophone des deux dernières décennies. J'ai nommé Zao. Parce que depuis 20 ans, on lui demande si elle est française ou québécoise. Puis moi, c'est une question qui me parle. Moi qui ai longtemps été, en errance identitaire, je suis bien placé pour le savoir. C'est le genre de question qu'on pose rarement innocemment. C'est le genre de question qui prend vite la forme d'un ordre. Précise donc ton identité. C'est ce que j'entends quand on pose cette question. Et pour plusieurs d'entre nous, c'est pas facile à répondre. Et dans le cas de Zao, ce qui est drôle, c'est qu'on lui demande souvent de choisir entre la France et le Québec alors qu'elle n'est même pas française. Zao est algérienne et québécoise. Et dans une entrevue avec Philippe Fémieux, elle a dit quelque chose de surprenant. Elle a dit que c'était grâce à Montréal qu'elle avait appris à assumer son identité algérienne. C'est ici, au Québec, qu'elle est devenue pleinement elle-même. Mais alors, vous me direz-vous, pourquoi elle n'a pas été reconnue comme artiste au Québec à ses débuts ? Eh bien, parce qu'en France, son immense succès a d'abord été porté par un public jeune. Et que dans ce temps-là, là je vous parle d'il y a 15-20 ans, les jeunes de France étaient moins connectés aux jeunes d'ici. Et le mot sur Zao n'a peut-être pas réussi à traverser l'Atlantique, parce qu'il n'y avait pas de plateforme, pas d'algorithme, pas de TikTok. Le Québec, la France, c'était deux jeunesses qui parlaient la même langue, mais sans s'entendre. En tout cas, une longue histoire pour vous dire, chers amis, que si vous ne saviez pas qui était Zao, bah sachez que, quand on écrira l'histoire des artistes qui ont apporté, vraiment apporté, ou même changé la musique francophone, à côté d'Aznavour, de MC Solar, de Hayam, de Booba, Aya Nakamura, Stromae et Céline, eh ben, pas très loin, il y aura toujours Zao. Et c'est une fille d'ici. Et bonne nouvelle, Zao sera en spectacle à Montréal le 28 novembre à l'Olympia. Une icône, Zao, avec Kiffindir.

Et il y a un autre chapitre dans le parcours de Zhao que peu de gens connaissent. Elle a écrit pour Céline. Zhao, c'est la plume derrière ça. On écoute la chanson, à vous.

Aïe, aïe, aïe. Ah, ça, c'est bien, bien, bien foutu. Ça, c'est de la bonne réalisation. C'est de l'arrangement à son niveau le plus haut pour moi. Ça, c'est... Puis ça sent un petit peu Olivier Girard, le même réalisateur qui a travaillé sur l'album de Jules. Ça, c'était Noël avec son morceau Sans toi. C'était vraiment, vraiment bon. Je viens de découvrir ça. Puis c'est une chanson qui raconte ces moments où on se perd dans l'autre. Et Noël ne s'économise pas. Et il y va sans détour, vulnérable. Puis ça m'amène à une réflexion que je me fais depuis un moment, parce qu'on parle beaucoup d'intelligence artificielle dans la création ces temps-ci. On en parle beaucoup. Et pendant ce temps-là, je regarde concrètement qui ramène l'émotion pure, crue, qui s'entête encore à garder de l'humanité réelle dans la musique. Je pense à Wamen, Dina, Cha Frank, Théodora, Iseu. Ben, ce sont les filles. Ce sont elles qui se mettent en danger, qui montrent leurs fissures, qui acceptent d'afficher leur colère, leur confusion, leurs imperfections. Est-ce que les gars le font autant? Je pose la question honnêtement. Hein, parce que moi, j'ai l'impression que non. Je trouve qu'en chanson, en ce moment, nous, les gars, ben, on se protège un peu plus. On entretient plus la façade. Alors, je vous lance comme ça, je vous lance la question. Est-ce qu'à l'aube de la super intelligence artificielle, de la singularité, ne serait-ce pas les filles qui seraient en train de sauver la musique? Je le dis tout haut comme ça, puis en même temps, je peux pas m'empêcher de penser qu'elles en ont déjà assez de pression, comme ça, les filles. En tout cas, écrivez-moi sur la bulle de conversation audio, parce que je suis vraiment, vraiment curieux de vous entendre là-dessus. Écoutez maintenant la prochaine fille, elle s'appelle Camille Yembe. Écoutez cette voix. Écoutez ce texte, la chanson s'appelle « 16 ans dans les veines » et c'est de la musique, vous en conviendrez, bien humaine.

Bad, bad, not good avec Charlotte Day Wilson et le morceau In Your Eyes. Et juste avant, c'était Camille MB. Vous êtes toujours à IC Music, c'est samedi R&B, Corneille avec vous jusqu'à 16h. Et je poursuis un peu ma réflexion de tantôt sur les filles qui osent, avec courage, avec intelligence, afficher leur vulnérabilité. Mais il y a aussi des artistes féminines qui assument et expriment sans complexe leur énergie, on va dire, plus masculine. Et c'est le cas de Bébé Noya. Figure importante de la relève R&B française, dans la prochaine chanson, elle dit « Tu penses à moi quand je pense à l'oseille ». Une autre façon de dire les choses. Son allure est décomplexée, elle a un look un peu, un look très hip-hop années 2000, puis elle entre parfaitement dans les codes esthétiques de l'heure. Et elle a le parcours de son époque en plus. Elle a explosé sur TikTok, la star de rap français SDM l'a invitée sur un remix. Elle s'est ensuite retrouvée dans le 11 à surveiller de Bouscapé, en excellente compagnie en plus, à côté de R'n Boy et de Théodora. Et elle sort aujourd'hui avec un EP aux saveurs très américaines, quelque part entre Summer Walker et Doja Cat, mais en français s'il vous plaît. Bébé Noya préfère l'armure à la fissure. On l'écoute, elle chante « Stay ». Et vous aussi, hein, bougez pas, restez avec nous.

Dans les dernières chansons, on a groové grâce à Radio Radio et grâce à Grover Washington Jr. Et ce son aux influences funky, soul funky, ben on peut le trouver partout. En anglais, en français, en wolof, en portugais, et peu importe les décennies. Et c'est exactement ce qui motive ceux que j'appelais la semaine dernière les creuseurs de caisses, les crate diggers. Et comme notre recherchiste Asma fait partie de ces passionnés-là, bah, il nous a déniché une belle petite pépite que j'ai très hâte de vous faire entendre. La voix, c'est celle de Yolanda Lissi. Et les moins de 50 ans sont en train de se dire « Mais c'est qui ça ?» Attendez, écoutez juste ça. 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

Ah, là on se comprend peut-être un peu mieux, non? Cette chanteuse montréalaise, Yolanda Lizzie, a connu un beau succès dans les années 60 et elle fait partie des trésors dont les producteurs québécois adorent aller chercher les échantillons, tout comme le duo Angelilo et Amel, avec qui elle collabore sur la chanson qu'on va écouter. Un duo assez improbable, parce que Henri Amel, dentiste de profession et passionné de chansons, et Vic Angelilo, auteur, compositeur, interprète de Québec. Et ce duo a fait un album en 1974 qui, 50 ans plus tard, intéresse encore pas mal de crate diggers. On les écoute, Angelilo et Amel, avec la voix de Yolanda Lizzie, et ensemble, bah, ils veulent te dire une chanson.

Moses Bélanger et Mantis avec le prix de la paix. Et maintenant, une artiste que je regarde évoluer du coin de l'œil avec beaucoup, beaucoup, beaucoup d'intérêt depuis un moment. Une vraie voix R&B, un sens du rythme exceptionnel. Elle s'appelle Zoé et on l'écoute avec STP.

Il s'en fait de belles choses dans le R&B au Québec quand même. Ça, c'était Zoé, une nouvelle étoile du R&B québécois, avec son morceau STP, qui s'annonce comme, je pense, un des hits de cet automne. Et c'est en primeur à Samedi R&B. Et à tous ces jeunes artistes comme Zoé qui commencent leur carrière, j'ai envie de raconter maintenant l'histoire d'un homme qui, lui, n'a jamais arrêté d'y croire. Jamais. Il s'appelle Charles Bradley. Un parcours cabossé, une voix écorchée, une vie entière passée dans l'anonymat et dans les soucis matériels aussi. Un clone de James Brown qui a fini par percer, un jour, à 62 ans. Son histoire commence à 13 ans, sa sœur l'amène voir James Brown à l'Apollo Theater. Puis le petit gars rentre chez lui fasciné et il se met à imiter chaque mouvement, chaque pas de danse, chaque cri de son idole, James Brown. Après, c'est une longue et dure traversée, à dormir dans la rue, passer d'un petit boulot à un autre, essayer de monter un groupe et ne pas y arriver, partir vers la Californie en 1977, se produire dans des petits clubs comme imitateur de son idole James Brown. Puis ça continue comme ça pendant des décennies, jusqu'au début des années 2000, où il joue toujours dans des petits clubs de Brooklyn. Puis là, il est enfin repéré par Gabriel Roth, cofondateur d'un label indépendant qui s'appelle Daptone Records. Daptone, je ne sais pas si vous vous rappelez, mais il s'agit de la même maison dont je vous parlais la semaine dernière, les musiciens qu'on a entendus sur l'album Back to Black d'Amy Winehouse. Et c'est là que Charles Bradley fait son premier album à 62 ans. Le titre de l'album, No Time for Dreaming. Un titre, il faut croire que la vie avait écrit pour lui. Puis là, ça décolle. Des tournées internationales, deux autres albums, une vie de chanteur, la vraie. Enfin, mais ça ne durera pas longtemps, ça ne durera que 6 ans, puisqu'en 2017, il meurt d'un cancer. 6 ans après 50 ans d'attente, toute une vie. Il y a un documentaire qui s'appelle Soul of America qui la raconte très bien, c'est très facile à trouver sur YouTube. Allez regarder ça, ça vaut vraiment, vraiment la peine. Charles Bradley, The World is Going Up in Flames.

La voix reconnaissable entre toutes d'Alan Prater avec le groupe The Brooks qui nous chantait Coming from the Real. Et là, la famille, tout ça me donne le goût de voyager dans le temps. Direction les origines lointaines du R&B, le gospel. Le gospel qui est né dans les églises nord-américaines au XVIIe siècle, ça remonte là, et que plusieurs des grandes stars du R&B moderne ont réussi à préserver. Trois exemples. Sur What's Going On, par exemple, Marvin Gaye chante God is Love.

0: Donc oui, des paroles religieuses, mais des grooves de moins en moins sages, on va dire. Avec le temps, le gospel s'est permis des petites incartades, puis s'est invité dans les clubs. Et le meilleur exemple de ça, c'est la chanson Shackles du groupe Mary Mary. Un des hits gospel des années 2000 qui a marqué un tournant dans le genre musical. Un genre de nouveau gospel, même, on peut dire, où les artistes chantaient des paroles religieuses sur des productions très R&B, très dansantes. La formule était simple. Paroles du dimanche matin et groove du samedi soir. Et je me rappelle, quand la prochaine chanson est sortie, elle était tellement bien faite pour les pistes de danse que quand elle jouait dans les clubs, je regardais les gens, puis je voyais très bien que personne n'avait conscience de danser sur un morceau qui louait le Seigneur. On se déchaîne à samedi R&B avec Mary Mary et Shackles.
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Je sais que vous avez dansé là-dessus, je le sais. Et peu importe où on est rendu dans notre carrière de chanteur ou chanteuse R&B, bah, Dieu peut s'inviter à tout moment. Et dans mon cas, quand il s'est pointé, bah, le bon Dieu était une femme.

Depuis 3 saisons maintenant, je vous fais jouer tous les grands noms du R&B. Et pourtant, puis je sais pas pourquoi, c'est la première fois que je vais vous parler et vous jouer du Bilal. La première fois en 3 ans, les amis, puis il va falloir que je m'explique là-dessus parce que Bilal est un géant de la soul moderne. C'est une voix qui ne se compare à personne. Déjà, il se distingue par le fait qu'il a une formation vocale classique. Il peut chanter de l'opéra. C'est pas banal, ça, pour un artiste soul. Bilal, c'est aussi un entourage impressionnant. La royauté neo-soul. Bilal a été un membre très important du collectif The Soulquarians. Je vous rappelle ce que c'est. Hein. Ça, c'est un collectif mythique qui réunissait The Roots avec Questlove, D'Angelo, Erykah Badu, Jay Dilla, Common, Mos Def. Bilal a aussi collaboré avec Kendrick Lamar, avec Beyoncé et plein d'autres. Alors, comment se fait-il qu'on en parle si peu? Moi, je pense que c'est peut-être parce qu'il a simplement eu le malheur d'arriver en même temps que la plus brillante des étoiles New Soul, un certain D'Angelo. Ils sont arrivés sur la scène en même temps, la même année. Et on répare ça aujourd'hui. Le prochain morceau est un classique. Voici Bilal avec Soul Sister. C'est samedi R&B, ça bouge pas.

J'espère que l'émission vous a plu. Comme à chaque semaine, mon équipe et moi avons essayé de vous faire du bien avec de la musique, mais aussi avec les histoires incroyables de ceux et celles qui la font. Et que ce soit pour Jade et Zoé, qui commencent et pour qui on espère de longues, longues et belles carrières, que ce soit pour Charles Bradley, Bilal ou encore Zao, qui ont marqué l'histoire sur la durée, bah, la musique, plus que tout, traverse les générations et les différences sans rien effacer. C'est ça la musique, c'est ça sa force. La musique a comme vocation première de rassembler, et c'est dans cet état d'esprit qu'on s'inscrit à Samedi R&B. Puis tout ça est possible grâce à une super équipe Asma, qui creuse les caisses de vinyle cette saison. Et évidemment, Capitaine Maheu, toujours aux commandes. Moi, c'est Corneille, c'était Samedi R&B sur Ici Musique. Et on se retrouve la semaine prochaine pour un autre Samedi R&B, la famille. Peace!

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3: Sur ICI Musique Classique, bienvenue à Bouffée d'air. Je m'appelle Marie-Christine Trottier, nous passerons ensemble la prochaine heure. Vous savez, l'histoire du cinéma regorge de grands, grands films, lesquels s'impriment dans notre mémoire très souvent grâce à la musique.

Le hautbois de Gabriel, ah, ça c'est un moment fort dans le film Mission de Roland Joffé. Normalement, oui, c'est le hautbois que l'on entend dans cette pièce magnifique avec Jeremy Aron en père Gabriel. Ici, c'est le violoncelliste Yo-Yo Ma qui s'est emparé de cette magnifique mélodie. Ça fonctionne bien, ne trouvez-vous pas? Et je reviens au père Gabriel qui joue du hautbois dans la jungle pour apprivoiser la tribu amérindienne hostile des Guarani. Une scène clé. Récemment, la chaîne Arte TV a diffusé le documentaire Ennio, du même cinéaste qui a réalisé Cinéma Paradiso, Giuseppe Tornatore. Pendant 5 ans, il a recueilli de nombreux témoignages de Tarantino à Bertolucci, Sergio Leone, Clint Eastwood, de même que tout ce que la scène musicale et artistique italienne compte de personnalités. Il a en plus rassemblé de précieuses scènes d'archives. À propos du film The Mission, Ennio raconte que ça l'a tellement bouleversé qu'il pensait au départ ne rien pouvoir composer. Il se livre aussi sur son rapport ambigu avec Hollywood, qui a tardé à le reconnaître. Bref, tous les jalons d'un parcours exceptionnel sont évoqués et enrichis de superbes extraits visuels et sonores. Ça a une grande valeur testamentaire, ce film, car Ennio Morricone est décédé peu de temps après le tournage de ses entrevues en 2020. Il s'exprime avec tant d'humilité sur son art, sur ses multiples collaborations. Parmi toutes les phrases importantes qui sont dites dans ce film, j'ai retenu celle-ci. Ennio dit « J'ai toujours la conviction que les compositeurs de musique de film sont des compositeurs contemporains à part entière. »

À chaque fois, on reconnaît si bien la signature du compositeur. Ennea Leone jouait quelques arrangements pour son instrument, des pièces d'Ennio Morricone. Et non, il n'y a aucun lien de parenté direct entre le guitariste classique italien Ennea Leone et le célèbre réalisateur de western spaghetti Sergio Leone. Il partage simplement un nom de famille qui est très courant en Italie. Il partage aussi une grande admiration pour Ennio. Morricone a composé la musique de 7 films réalisés par Sergio Leone, une alliance amicale et légendaire. Ennio Morricone a collaboré avec un nombre impressionnant de cinéastes, tous genres confondus. Bon, la prochaine pièce n'a pas besoin de présentation. Par contre, si vous êtes le moindrement sentimental, elle a besoin d'un mouchoir ou deux.

Après le thème de Cinéma Paradiso, on n'a pas vraiment eu le temps de calmer nos émotions. On a enchaîné avec un autre thème d'un grand compositeur italien, Nino Rota. Nous entendions le thème du film Roméo et Juliette que Franco Zeffirelli a réalisé en 1968. Morricone et Rota, deux géants de la musique de film, on les considère tous les deux comme les plus grands et les plus célèbres compositeurs italiens du cinéma moderne. Rota était le musicien attitré de Federico Fellini et l'auteur de la partition du Parrain de Coppola. La musique de Rota et les images de Fellini s'unissent en une osmose peu commune dans l'histoire du 7e art. Les œuvres de Morricone et de Rota sont souvent réunies d'ailleurs lors de concerts symphoniques hommages. Yannick Nézet-Séguin et l'Orchestre Métropolitain ont enregistré un très beau disque. C'était en 2002 avec le répertoire de concerts de Nino Rota. Parce que faut savoir que Rota a composé, en plus des trames sonores, une centaine d'œuvres classiques. Voici la suite symphonique La Strada de Nino Rota, avec bien sûr une pensée pour Federico Fellini.

On aurait pu passer la journée avec les musiques de Morricone et de Rota. Comme l'heure a passé vite, c'est déjà la fin de Bouffée d'air. Je vous remercie d'être fidèlement à l'écoute sur Ici Musique Classique. Ça me fait vraiment plaisir. Et je vous remercie aussi pour vos commentaires. En allant sur la page de Bouffée d'air, bon, vous pouvez en profiter pour m'écrire. Et vous avez également accès aux détails quant aux œuvres, quant aux interprètes entendus à notre émission. Et ce documentaire Ennio, dont je me suis inspirée pour cette émission, j'imagine qu'on peut le voir sur une quelconque plateforme. En tout cas, je le souhaite. Dans ce documentaire fascinant, il y a ce moment où Tarantino lui rend hommage avant de lui remettre son Oscar pour son film « Inglourious Basterds ». Débordant d'enthousiasme, il dit ceci « Ennio est un génie comme Schubert et Mozart. Ennio monte sur le podium, accepte la statuette et dit ceci « Oui ». Mais Mozart et Schubert, ça a pris 200 ans avant de pouvoir dire ça. Bon, quelle humilité. Enfin, l'histoire ne dit pas ce qu'a dit Nino Rota en 1975 en allant chercher son Oscar, lui, pour le film « Le Parrain ». Je m'appelle Marie-Christine Trottier, je remercie l'équipe de Bouffée d'air sur Ici Musique Classique. Adieu les contrariétés, bonne journée.

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1: Quand le jour se lève.

Bonjour à vous, chers amis mélomanes. J'espère que vous allez bien. Je m'appelle François Lemay. Vous êtes sur Ici Musique, alors que l'on commence ce matin avec la pianiste germano-russe Olga Scheps, qui vient, elle, d'une famille de pianistes. Et comme un peu Obélix, elle est tombée dans la potion magique de piano lorsqu'elle était petite et ne l'a jamais quittée. En fait, elle est restée à flotte encore dedans. On va écouter quelques extraits de son album Family, sur lequel on peut entendre autant les musiques de Haydn et de Debussy, que celle de Randy Newman et de Christopher Van Dellen. La voici, Olga Scheps. Bienvenue à Quand le jour se lève.

que c'est enveloppant, ça fait du bien comme une couverture chaude l'automne. Bagatelle d'Antonin Dvorak, c'était le Quatuor Saguenay. Et Louise Bessette était à l'harmonium. Ça nous mène aux informations. Je m'appelle François Lemay. On se retrouve dans quelques secondes sur Ici Musique.

Bonjour, ici Karine Matheux. Voici les informations. Christine Fréchette a démissionné de son poste de chef de la coalition Avenir Québec. Le parti a été rayé de la carte lundi soir après avoir fait élire 90 députés en 2022. Christine Fréchette affirme que quelqu'un d'autre saura prendre en charge l'avenir du parti et a plaidé pour la survie de la troisième voie dans la sphère politique de la province pour faire avancer le Québec en dehors des deux étiquettes fédéralistes et souverainistes. Elle a aussi consacré une grande partie de son allocution à encourager les femmes du Québec à prendre leur place dans les institutions de pouvoir. Et les autres chefs des principaux partis ont tous fait le point hier au lendemain du scrutin. Le premier ministre désigné, Paul Saint-Pierre Plamondon, a indiqué s'être entretenu avec son nouvel homologue fédéral, Mark Carney. Le Parti québécois formera un gouvernement minoritaire et son chef compte se concentrer dans les prochaines semaines sur la lutte contre l'itinérance et la réduction de la taille de l'État. Il entend créer un secrétariat à l'efficacité gouvernementale et à l'allègement réglementaire. Le ministre fédéral de la Justice, Sean Fraser, doit dévoiler ce midi sa décision concernant les prochaines étapes relatives à l'aide médicale à mourir. Cette décision devrait notamment déterminer si cette pratique sera accessible aux personnes atteintes exclusivement d'une maladie mentale. Et les commémorations se multiplient pour rendre hommage aux victimes des attaques du 7 octobre 2023. Une minute de silence a été observée sur les différents sites pris d'assaut par le Hamas, notamment sur celui du Festival de musique Nova. Il y a 3 ans, jour pour jour, ces attaques ont fait plus de 1200 morts et entraîné la prise en otage de 251 personnes. Voilà, c'était les informations.

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5: Il est 5h32, 6h32 dans les Maritimes. Bonjour, bonjour, je m'appelle François Lemay et sur ICI Musique, c'est quand le jour se lève

Mitsuko Uchida et ses complices dans l'interprétation de l'Allegretto du quintet Köchel 452 pour vents et cordes de Mozart. Répertoire qu'on n'entend pas si souvent, mais très populaire pour se divertir à l'époque de Mozart. Et de là, on y va avec l'ensemble Pentaèdre qui a élargi le répertoire pour vents de Mozart avec ses transcriptions de la série des quatuors à cordes que Mozart a dédié à son ami Joseph Haydn. Voici Pentaèdre et le quintet avant d'après le quatuor à cordes Köchel 465 de Wolfgang Amadeus Mozart.

que c'est beau, que c'est magnifique. 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Le concerto Köchel 414 de Mozart, c'était Yanina Fialkovska et les chambristes du Canada. Et ça nous mène à 6h, à 7h dans les Maritimes. Bonjour, bonjour, je m'appelle François Lemay. C'est quand le jour se lève. Georges-Philippe Telemann avait le goût pour la fantaisie et il aimait le démontrer dans ses suites pour orchestre. Son ouverture burlesque évoque les personnages de la Commedia dell'arte avec Scaramouche, Arlequin, Colombine et Pierrot en tête, et tout ça illustré par l'excellente Académie für Alte Musik Berlin.

La suite burlesque de Télémane et ses références aux personnages de la Commedia dell'arte s'était interprétée ici par l'Académie für alte Musik Berlin. Et pour avoir accès à la liste complète des musiques diffusées à l'émission et partout sur ICI Musique, ça se passe sur Radio-Canada Audio.

Un mouvement de quintette pour vent et cordes d'Adolphe Blanc, compositeur français, admirateur de Beethoven. C'était Les Vents de Montréal et le pianiste Jean Saunier. Et tout ça nous mène aux informations. Merci de m'écrire, ça me fait toujours plaisir. Je m'appelle François Lemay. Pour me donner de vos nouvelles, quand le jour, @radio-canada.ca.

0: Bonjour, ici Karine Matheux. Voici les informations. Une femme en situation d'itinérance est morte dans l'incendie de sa tente à Montréal-Nord, dans un camp situé à l'intersection de la rue Charleroi et du boulevard Lacordaire. L'incendie s'est déclaré vers 4h30 ce matin. Plus de détails suivront. Paul Saint-Pierre Plamondon a donné son premier point de presse hier en tant que premier ministre désigné. Il a fait la liste de ses priorités pour le débuter, le mandat, et il promet d'ailleurs de tenir rapidement un grand rendez-vous sur l'itinérance. Le chef péquiste compte aussi remettre les finances publiques en ordre. Il entend créer un secrétariat à l'efficacité gouvernementale et à l'allègement réglementaire. La souveraineté ne se trouve toutefois pas au sommet de ses priorités. Et sans surprise, Christine Fréchette a annoncé hier sa démission comme chef de la coalition Avenir Québec. Elle a affirmé que les Québécois avaient été clairs au lendemain de la cinglante défaite électorale de la CAQ. Désormais chef d'un parti n'ayant aucun élu à l'Assemblée nationale, elle a préféré tirer sa révérence. Le gouvernement de Mark Carney s'apprête à annoncer les prochaines étapes touchant l'accès à l'aide médicale à mourir au pays. Le ministre de la Justice, Sean Fraser, et sa collègue de la Santé, Marjorie Michel, tiendront un point de presse sur la question en milieu de journée. Selon les informations de Radio-Canada, il devrait annoncer qu'il renonce à élargir l'aide médicale à mourir aux personnes strictement atteintes de troubles mentaux. Et Israël rend hommage aujourd'hui aux victimes des attaques du 7 octobre 2023. Une minute de silence a été observée sur les différents sites pris d'assaut par le Hamas, notamment sur celui du festival de musique Nova. Il y a 3 ans, jour pour jour, ces attaques ont fait plus de 1200 morts et entraîné la prise en otage de 251 personnes. Voilà, c'était les informations.
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5: Je m'appelle François Lemay, il est 6h32, 7h32 dans les Maritimes, sur ICI Musique. C'est quand le jour se lève.

Ah, une mazurka tirée des soirées musicales de Clara Schumann. Et c'est aussi une des pièces de l'album de la pianiste Megan Milatz qu'on retrouve chez Atma. Honnêtement, retenez ce nom, Megan Milatz, jeune pianiste de chez nous, qui nous plonge dans l'univers poétique et musical de Clara et de Robert Schumann autour des Kreisleriana. On va découvrir cet album qui est à prendre à petite dose parce qu'on va le savourer. Megan a choisi de l'enregistrer en Belgique sur un piano forte Konrad Graf datant de 1835. Un instrument très semblable à celui que Clara et Robert Schumann possédaient à la fin des années 1830. Alors Megan Milatz nous fait aimer le moindre petit défaut de cet instrument imparfait, en comparaison bien sûr avec le piano moderne. Elle va chercher les couleurs, les nuances et la poésie qui nous en apprend beaucoup sur la musique et sur la manière dont elle dépasse les élans de la poésie, montrant comment l'on peut être heureux dans la douleur et triste au cœur du bonheur. Romantique. On plonge donc dans l'univers des soirées musicales, des scènes d'enfants et du jardin de Clara et de Robert Schumann avec le jeu magnifique de Megan Milatz.

C'est particulièrement particulier, n'est-ce pas? Unique. C'était Megan Milatz qui interprétait Blumenstück de Robert Schumann sur un piano forte Conrad de 1835, un peu comme celui que Clara et Robert Schumann possédaient à la même époque. C'est un album magnifique à découvrir chez Atma. On va y revenir, nous, c'est certain. Et de là, un petit détour en Russie avec une mazurka de Nikolai Sokolov.

Le Quatuor Saguenay et les Vendredis, rendez-vous par excellence de musique de chambre en Russie. Ici, c'était la polka d'Alexandre Kopilov. Dans quelques instants, il s'en vient, il danse, il fait le moonwalk. C'est de toute beauté, vous manquez ça. Olivier Robillard-Lavaux sera là pour déjeuner en paix. Je m'appelle François Lemay. Quand le jour se lève, se poursuit sur Ici Musique Classique, mais moi, je me rends en studio en marchant vers l'avant.

Une chanson qui s'intitule « Demain », elle est d'Audrey Michel. Je vous souhaite la bienvenue à Déjeuner en paix ce mercredi. Aujourd'hui, à l'émission, on poursuit notre semaine thématique, troisième journée de notre semaine thématique consacrée à Stéphane Lafleur. Des chansons de Stéphane Lafleur, membre d'Avec Podcast, cinéaste également, mais qu'il a composées pour d'autres. Ce ne sont pas lui qui les chante, c'est pas Avec Podcast. Des chansons qu'on retrouve dans le répertoire comme ça de plusieurs artistes. On va parler aussi de Daphné Brissette, membre de Bon Enfant. On l'a découverte au sein de Canaille. Elle est aussi illustratrice. Et ces temps-ci, si vous vous promenez dans les rues de Montréal, vous pouvez voir une de ses œuvres imprimée en grand. Ça se trouve sur des panneaux de bois pour des maisons abandonnées ou des abribus. Là. Campagne d'affichage. Il y a quelque chose en lien avec Daphné Brissette. Je vous en reparle. Et puis Plants and Animals. Je les ai vus en concert dans le cadre du Pop Montréal. La fameuse réouverture du Divan Orange. C'était le fun d'être au Divan, mais c'était le fun d'être devant Plants and Animals. Les deux meneurs devant, Warren Spicer et Nicolas Basque, ce sont tellement d'excellents musiciens. On va revenir sur cette soirée, revenir sur tous leurs projets également. Et il y a d'autres dates pour voir Plants and Animals en concert cet automne. Donc, je vous souhaite un bon déjeuner en paix. Je vous disais qu'on est dans une semaine thématique Stéphane Lafleur, des chansons qu'il a composées pour d'autres. Notre chanson de la thématique s'en vient plus tard à l'émission, mais il y en a une qui n'a pas réussi à faire la cote. Je ne l'ai pas prise dans les cinq, mais je voulais quand même la faire jouer. On vous l'envoie maintenant. C'est Safia Nolin qui chante « Nos mauvaises langues », une composition de Stéphane Lafleur encore.

Aux gens du vide, c'est une chanson de Mémouna. C'est arrivé un 7 octobre. On souligne ce matin l'anniversaire d'un musicien britannique. C'est le 7 octobre 1968 dans la ville de Willingborough, en Angleterre, qui est né Thomas Edward York, plus connu sous le nom de Tom York, chanteur de la formation Radiohead, aussi des groupes plus obscurs de Smile, Atoms for Pieces également. Son œil gauche était paralysé dès la naissance. C'est rare que je m'attarde à ce genre de choses, là. On parle musique généralement ici, mais c'est quand même venu marquer son enfance. À 6 ans, il avait vécu 5 opérations à l'œil. Et aujourd'hui, je vous dirais que son œil un peu plus fermé que l'autre fait partie du charme de Tom York, là. En fait, il l'a déjà dit en entrevue qu'il aurait pu se faire opérer une autre fois pour corriger la situation, mais qu'il aimait plutôt ça, avoir deux yeux différents. Donc, fin du chapitre santé pour Tom York. La musique, elle, bon, ben, c'est arrivé relativement tôt dans sa vie, comme c'est souvent le cas pour des musiciens connus. Mais c'est pas parce que ses parents l'ont poussé vers la musique. C'est qu'à l'âge de 8 ans, Tom York a vu à la télévision une prestation du groupe Queen avec le guitariste Brian May, qui a tout de suite capté son attention. C'est ce jour, à 8 ans, que Tom a compris qu'il voulait jouer dans un groupe, et il reçoit à peu près à la même époque sa première guitare électrique et se part son premier groupe à l'âge de 11 ans. Niaisait pas Tom York, là. Il fonde un autre groupe à 16 ans avec des camarades de classe de son école secondaire, et ses camarades musiciens se nomment Colin Greenwood, Ed O'Brien et Philip Selway. Ils seront rejoints plus tard par le frère de Colin, le Johnny Greenwood. Le frère de Colin va rejoindre le groupe, et leur nom au départ, c'est On a Friday, puisque l'école leur prête un local de répétition les vendredis pour que les jeunes s'amusent. Et c'est comme ça que On a Friday va devenir Radiohead, avec exactement les mêmes membres que lors de la formation du groupe à l'école secondaire. Et encore aujourd'hui, c'est le même alignement pour Radiohead. Groupe qui est devenu mythique. Tom York est entré dans la légende pour avoir révolutionné le rock alternatif. C'est la séquence de bands OK Computer et KD. Ces trois disques-là. Oh! Ça s'en vient, Radiohead. Ces trois albums-là vont complètement marquer leur époque. Je ne sais même plus si on peut parler de rock alternatif dans le cas de KD. Donc, Thomas Edward York, dit Tom York, est né il y a 58 ans, jour pour jour. Et on l'écoute chanter sur Knife Out. Voici Radiohead.

C'est sur l'album Amnesiac de Radiohead que figure la pièce Knives Out. Radiohead, dont le chanteur Thom Yorke fête aujourd'hui son 58e anniversaire. Bonne fête, Thom Yorke. Prochain concert de Radiohead au mois de mai en Australie. Je vous le dis parce que les fans de Radiohead, des fois, sont assez crinqués, sont prêts à voyager. Tournée australienne et japonaise au printemps pour Radiohead. On poursuit avec l'épaule froide de Carquois. Il y a un lien, Radiohead, Carquois.

La chanson Isabella, c'est du duo Violette et Jordan, formé par Violette Lapierre et Jordan Officer, qui seront en concert le 27 novembre à Valmorin, le 28 novembre à Richemont. Il y a aussi Terrebonne, mais ça, c'est en janvier 2027. C'est assez loin. Pour Québec et Montréal, février 2027. J'aurai l'occasion de vous en reparler. Très beau projet, doux, comme ça, un peu de chansons, un peu de jazz, Violette et Jordan. Il est 7h29, 8h29 dans les Maritimes. Vous déjeunez en paix sur IC Musique. Le bulletin d'information s'en vient dans quelques instants. Ça dure 2 minutes et je vous retrouve tout de suite après. Bougez pas.

Bonjour, ici Karine Matheux. Voici les informations. Le ministre fédéral de la Justice, Sean Fraser, doit dévoiler ce midi sa décision concernant les prochaines étapes relatives à l'aide médicale à mourir. Selon les informations de Radio-Canada, il devrait annoncer que son gouvernement renonce à élargir cette procédure aux personnes strictement atteintes de troubles mentaux. Les compétences de la ministre fédérale de l'Immigration sont remises en question par des organismes de défense des droits des réfugiés. Dans un entretien à Radio-Canada, la ministre Lena Metledge-Diab ne semblait pas connaître une décision de la Cour suprême du Canada, soit la décision Singh, pourtant considérée comme étant la pierre angulaire du système canadien de protection des réfugiés. Selon ces organismes, le premier ministre doit se demander si Mme Diab est la bonne personne pour occuper ce poste. Le bureau de la ministre assure qu'elle connaît bien la décision Singh, mais qu'en raison de la barrière de la langue, elle n'avait pas bien saisi la question. Aux États-Unis, une personne de 30 ans a été arrêtée hier dans l'État de Washington en lien avec la fusillade mortelle de Tumbler Ridge en Colombie-Britannique. James Cody Bryant est accusé de complot en vue de commettre des meurtres dans un pays étranger. Le département de la justice des États-Unis allègue que cette personne aurait rencontré en ligne la tueuse de Tumbler Ridge avant le drame. Il lui aurait notamment fourni des conseils et de l'argent. Et en Israël, les commémorations se multiplient pour rendre hommage aux victimes des attaques du 7 octobre 2023. Une minute de silence a été observée sur les différents sites pris d'assaut par le Hamas, notamment sur celui du Festival de musique Nova. Il y a 3 ans, jour pour jour, ces attaques ont fait plus de 1200 morts et entraîné la prise en otage de 251 personnes. Voilà, c'était les informations.

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Le musicien Bardot avec 4 900 $. Il est 7h35, 8h35 dans les Maritimes. Vous déjeunez en paix sur IC Musique et je vous souhaite un bon mercredi. On écoute Nouveau-Brunswick. C'est une véritable lettre d'amour que signe Julie Aubé à sa province canadienne. Ça se trouve sur son album Rural.

apparaît une pièce de Sarah Dufour sur son disque Dolbo Mistassini qui vient de sortir et juste avant Mes mains blanches, Philippe Braque qui reprenait Bill Withers. Il y a quelques jours à Montréal avait lieu le Festival Pop Montréal et l'un des grands événements du festival, c'était la réouverture du Divan Orange pour y présenter entre autres deux concerts de la formation Plants and Animals. J'ai eu la chance d'assister à un de ces deux concerts. Le Divan Orange, juste mini parenthèse, salle ultra importante des années 2000-2010 pour la scène émergente montréalaise qui a fermé suite à des plaintes de bruit. Tu sais, quand quelqu'un va s'installer en haut d'une salle de spectacle, c'est normal, ça fasse du bruit. Mais bon, ça a fermé, c'est devenu un magasin de linge. Et pour le Festival Pop Montréal, on a réouvert, on a sorti le linge de là, on a ramené une scène, on a ramené un bar. Les murs ont été peinturés blancs, là, ce qui faisait que quand on entrait, c'était quand même un drôle de feeling. Mais le plancher, j'ai tout de suite reconnu le plancher qui craque. Vieux plancher de bois montréalais, là, un peu sale, crac, crac, quand tu marches. Les barmaids, les gens au bar de l'époque étaient de retour. En tout cas, fantastique nostalgie, mais c'était surtout pour voir Plants and Animals. Ça faisait un certain temps que je les avais vus, leur dernier disque de Jungle, paru en 2020, et juste de se retrouver devant les deux en avant, là, Warren Spicer et Nicolas Basque, c'est devenu deux musiciens étoiles de la scène depuis l'arrivée de leur groupe Plants and Animals. Warren Spicer qui est devenu On Essential Oils, qui a collaboré à un paquet de disques des albums de Command Bar, Lou Adrian Cassidy, Bon Enfant, Caroline Savoie, Lumière. C'est un excellent réalisateur, prise de son aussi, arrangeur, musicien. Et puis, Nicolas Basque, à côté, qui lui a formé BB Club. Virtuose, les solos sont jamais prévisibles, il y a de l'intensité, de la texture. Matthew Woodley, qui est le bratteur aussi, qui est excellent. Bref, les revoir ensemble. Et Adèle Trottier-Rivard est arrivée aussi, l'amoureuse de Nicolas Basque, avec qui il forme BB Club, justement. Là. Elle est venue chanter la pièce Le Queens, rare chanson francophone de Plants and Animals. C'était un beau moment. Le groupe va remettre ça au festival M pour Montréal au mois de novembre, le 21 novembre, au Club Soda avec Soons. Et il y aura Plants and Animals et On a Chant. On Essential Oils. Warren Spicer va revenir avec son projet, donc 21 novembre pour les voir en concert. Voici le Queens, Plants and Animals.

Vous avez entendu dans l'ordre Plants and Animals, Antoine Corriveau et Jeanne Côté qui viennent interpréter Le Poids. Ça nous amène à Matt Vézio qui va lancer ce vendredi 9 octobre son album 20 000 pieds au-dessus de l'abysse. On y retrouvera la pièce À l'avenir.

Kilimanjaro, une chanson de Pierre Quenders, et juste avant, il y a eu Madamada avec Oceana. Si vous circulez ces temps-ci dans les rues de Montréal, vous pourriez tomber nez à nez avec une affiche dessinée par Daphné Brissette, chanteuse de la formation Bon Enfant. On l'a découverte au sein de Canaille à l'époque également, une des meilleures chanteuses, super, l'expression anglaise, front woman, toute une bête de scène, Daphné Brissette, toute une voix également. Et illustratrice, donc oui, c'est pas la première fois qu'elle crée des œuvres comme ça. Elle a déjà fait un chandail pour Claude Pelgag, entre autres, qui était vendu en tournée. Elle fait des tapis, je sais pas si c'est de la peinture, en tout cas des tapis artistiques. Elle fait une pochette pour Allô Fantôme aussi. Et là, elle signe cette affiche qu'on peut voir un peu partout dans la ville de Montréal puisqu'il y a de l'affichage, entre autres, dans les abribus. Pour ce prix, Robert Clich, c'est un prix organisé par les éditions VLB qui recherchent de jeunes auteurs. C'est un prix d'un premier roman. Le prix Robert Clich du premier roman. Vous voulez devenir auteur, vous avez un manuscrit, envoyez ça pour le prix Robert Clich. Pas d'intelligence artificielle. Ben, OK, j'embarque pas là-dedans. Donc, cette affiche, et à chaque année, on demande à un illustrateur de la faire pour le prix. Il y a eu Pascal Blanchette, Benoît Tardif, Julie Rochelot. Et cette année, c'est Daphné Brissette. Elle a dessiné une géante, les cheveux roux, t-shirt blanc, jeans, couchée à travers les montagnes avec des animaux autour d'elle. Cette géante est en train d'écrire un livre à la chandelle. On imagine son premier roman qu'elle va envoyer au prix Robert Clich. Et elle nous explique, Daphné, que pour elle, c'était ce sentiment de grandeur, de mettre un géant, là. C'est l'immensité qu'on peut sentir, tout le terrain de jeu immense qu'on peut avoir lorsqu'on est créateur, qu'on écrit un livre, qu'on fait de la musique. Donc, ouvrez l'œil si vous circulez à Montréal. Elle est difficile à manquer, là. Si vous tombez dessus, c'est prix Robert Clich, grosse image de géante. Sinon, vous pouvez toujours aller voir sur Internet. Illustration de Daphné Brissette, membre de Bon Enfant qu'on écoute avec Bouquette.

C'est un constat. 20$ de gaz, ça nous amène plus aussi loin qu'avant. Une chanson de Tommy Young et juste avant, c'était Morrissey de Larynx. Ça nous amène à Vaillance. Voici la pièce « Prends des vacances ».

0: Il s'appelle Paul, sa pièce c'était Abat-jour, ça nous mène au bulletin d'information. Vous déjeunez en paix sur ICI Musique, ça se poursuit.
1: Bonjour, ici Karine Matheux, voici les informations. Ottawa tend la main au nouveau gouvernement du Québec et se dit prêt à collaborer rapidement avec le premier ministre désigné sur plusieurs dossiers. Le ministre des Affaires intergouvernementales, Dominique Leblanc, qualifie d'ailleurs de constructive la première conversation entre Mark Carney et le chef Paul Saint-Pierre Plamondon. Une discussion qui a notamment porté sur l'itinérance et le conflit commercial avec les États-Unis. Dominique Leblanc assure qu'il n'y a aucune méfiance à Ottawa envers ce gouvernement qui est souverainiste. Les commémorations se multiplient pour rendre hommage aux victimes des attaques du 7 octobre 2023. Une minute de silence a été observée sur les différents sites pris d'assaut par le Hamas, notamment sur celui du Festival de musique Nova. Il y a 3 ans, ces attaques ont fait plus de 1200 morts et entraîné la prise en otage de 251 personnes. En réponse à l'attaque du Hamas, l'armée israélienne a lancé une vaste offensive dans la bande de Gaza, tuant plus de 74 000 Palestiniens, selon le ministère de la santé du Hamas. En France, le premier ministre Sébastien Lecornu doit s'exprimer sous peu pour tenter d'apaiser le mouvement de contestation de la jeunesse qui dénonce notamment l'insalubrité des écoles et le manque d'enseignants. Par ailleurs, le gouvernement a suspendu temporairement l'usage des grenades assourdissantes par les policiers après qu'un manifestant de 15 ans ait eu la main arrachée. Au moins 215 élèves et 650 policiers ont été blessés depuis le début de la mobilisation. Et au sport, Lionel Messi a joué pour la dernière fois hier avec l'équipe nationale d'Argentine. Le joueur étoile a fait ses adieux au soccer international après 21 ans de carrière, 126 buts et un titre de champion du monde. Voilà, c'était les informations.
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Velours Velours avec sa composition « Quand je pleure, je suis content ». Il est 8h36, 9h36 dans les Maritimes et vous déjeunez en paix sur ICI Musique. Je vous souhaite un excellent mercredi. On poursuit avec Catherine Leduc, une chanson qui s'intitule « Des heures et des ratages ».

0: Octopus.
1: Shell of a Man est une pièce de la Canadienne Saya Gray. C'est notre troisième journée de cette semaine thématique consacrée à Stéphane Lafleur. Chaque jour de la semaine, une chanson écrite et composée par Stéphane Lafleur, mais pas pour son projet avec podcast, mais pour d'autres. Des auteurs, compositeurs, interprètes, chanteuses qui lui ont demandé des chansons. Parfois, il a offert des pièces. Lundi, c'était Le corps en mouvement de Lou-Adrienne Cassidy. Hier, Libre et sauvage, une nouveauté de Marat Tremblay qui va se retrouver sur son album à paraître au mois de janvier. Et aujourd'hui, une composition de Stéphane Lafleur, chanté par Tire le Coyote. Et déjà, Benoît Pinette, Tire le Coyote est un excellent auteur de textes. Il faut être solide pour avoir envie de traduire en français des chansons de Leonard Cohen comme il va faire au mois de décembre. Et il le disait en entrevue à Émilie Côté à la presse il y a un certain temps, ses inspirations pour écrire de bons textes, Richard Desjardins et Stéphane Lafleur. Il disait même avoir fait des premières parties du groupe avec podcast et il s'en cachait pas. Il disait à Stéphane, t'es mon idole, ma référence pour les textes. Et puis, lorsqu'est venu le moment d'enregistrer son album Panorama, lancé en 2015, Tire le Coyote avait une chanson qui était pas certain s'il l'aimait ou non, est-ce qu'il va la mettre ou non sur l'album. Il a décidé de l'enlever. Il lui manquait une pièce et là, il a écrit un courriel à Stéphane Lafleur qui lui a envoyé cette chanson. Chemin de serviette. Donc, ça se retrouve sur ce disque, Panorama. Et j'analysais le texte. Au début, on sent que c'est le narrateur retrouve un peu ses esprits. Là. Il dit « C'est peut-être de la chance, mais j'ai retrouvé ma tête dans une erreur de ciment dans les chemins de serviette. » J'aime l'image. Se retrouver la tête, donc je me disais « OK, retomber sur ses pieds après une période de confusion, peut-être après un échec amoureux, puisque plus bas dans le texte, ça se poursuit. Là, on a vraiment l'impression que ça parle d'un couple. Et si l'eau mange les planches, si elle nous passe à travers, si je retrouve ta langue dans une autre bouche que la mienne, c'est peut-être que la chance n'avait rien à voir. » Et là, je trouve ici, j'aime l'idée qu'avec le temps, comme l'eau et l'érosion, tout ça, un couple peut se fatiguer, les amoureux s'éloignent. Et après ça, cette idée que si ça a se terminé, c'est pas nécessairement la chance, au sens qu'il y avait une série d'événements qui ont mené à ça. Là, ça reste pas un coup du sort. Est-ce que découvrir cette personne à la base était de la chance? Ça, peut-être. Est-ce que ça devient de la malchance s'il y a un échec amoureux? Bref, on joue avec ces concepts de chance et d'amour. Ça fait très Neil Young avec l'harmonica. Voici Tire le Coyote qui chante Stéphane Lafleur.

Pour l'instant, personne. C'est une pièce tirée de l'album Encore, Encore de Gabouchard. Et juste avant, Les Chemins de Serviette, une pièce de Stéphane Lafleur, écrite pour Tire le Coyote. Et pendant la pièce, il y a ma réalisatrice Catherine Gay qui me disait, ouais, mais le titre Chemin de Serviette, ça parle de l'eau qui mange les planches. Dis-moi, je vois un bain qui déborde, de l'eau partout sur le plancher, sur les planches, justement. Et un chemin de serviette, là, on met des serviettes à terre pour éponger l'eau. On peut tout voir ce qu'on veut dans les textes de Stéphane Lafleur. Je m'appelle Olivier Robillard. Merci d'avoir été à l'écoute. Je vous donne rendez-vous demain matin dès 7h. C'est Franny Holder qui nous mène à l'effet Pogonat. Que la journée soit bonne pour vous et à demain.

C'est pas l'homme qui prend la mer, c'est la mer qui prend l'homme. Ce matin, les textes des chansons de Renaud analysés par notre poète préféré Daniel Leblanc-Poirier. On fête DJ Shadow et on prend des nouvelles de Mylène Farmer. Oui, c'est un Mistral gagnant.

Daniel Lanois, voyage. Oui, ce Québéco-Ontarien dont l'écho dépasse largement nos frontières, qui a travaillé avec Brian Eno, avec U2, avec Peter Gabriel. Il est né au Québec, a grandi en Ontario. Il a fait ses premières armes dès l'âge de 17 ans en installant un studio dans le sous-sol de la maison de sa mère. Quelques années plus tard, il a bâti le mythique studio Grand Avenue à Hamilton, et c'est là qu'il a développé sa signature sonore, marquée par des guitares atmosphériques, des réverbérations, une grande chaleur organique qui a capté l'attention du pionnier de l'électro, Brian Eno. Donc, c'est en tandem avec Brian Eno que Daniel Lanois va co-réaliser l'album de Joshua Tree de U2, un chef-d'œuvre couronné du prix Grammy de l'album de l'année. Il va façonner les sons d'albums marquants comme Son de Peter Gabriel, Time Out of Mind de Bob Dylan. Il va travailler avec Neil Young. Bref, tout le monde s'arrache Daniel Lanois. Et il mène aussi en parallèle une carrière solo très, très riche. Il a été intronisé au Panthéon de la musique canadienne. Il a marqué l'histoire de la musique, notamment avec son album Acadie en 1989. Et il a fait paraître au mois de juin un nouvel opus instrumental qui s'appelle Belladonna Nocturne. Et il reprend la route cet automne après être arrêté au Québec, en Ontario. Il se dirige vers l'est du Canada. Il sera ce soir à Fredericton, puis en Nouvelle-Écosse. On écoute cette chanson éternelle de Daniel Lanois, Jolie Louise.

0: vie de festival.
1: C'est demain que commence en Nouvelle-Écosse le festival Nowadays qui se déroule à Dartmouth dans la grande région d'Halifax. C'est la 4e édition de ce festival qui a un but très simple, très clair, c'est d'attirer des artistes ou des groupes qui ne venaient plus dans cette région-là, de les attirer à Dartmouth tout simplement. Parmi les artistes qui seront là cette année, il y a le groupe torontois Cootie Catcher et Bells Larson, artiste trans né à Toronto, basé maintenant à Montréal. Et il a dévoilé en 2025 un album qui s'appelle Blurring Times, qui est vraiment un album concept super intéressant. Il combine des pistes vocales enregistrées en 2022 avant sa transition de genre et des pistes enregistrées pendant et après son traitement. Donc, le résultat, c'est un album unique en son genre. Il fait des chansons comme en duo avec lui-même, mais dans le passé, sa voix est plus aiguë en 2022, sa voix est plus grave maintenant. Donc, Bells Larson sera là vendredi à Dartmouth.

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0: Gros plan sur...
1: Gros plan sur le producteur, le musicien parisien Louis Hoffman. Hoffman, c'est en fait la version anglo de son vrai nom de famille. Il s'appelle Louis Delhomme. Delhomme Hoffman. C'est comme ça qu'il a créé son nom de scène. Il est batteur de formation. Il a apprivoisé ensuite les claviers, la guitare, les synthés. Il mélange pop, rock alternatif, French touch. Louis Hoffman s'est imposé autant en solo qu'en tant que producteur. Il a collaboré avec Carly Rae Jepsen, oui, et il a produit le premier album de Vendredi sur mer. Donc, il fait du travail de réalisation et en studio pour d'autres artistes. Il revient avec son troisième album studio qui s'appelle 50 000 watts, un projet brut avec des guitares saturées, des rythmes house, de l'échantillonnage, et il est en pleine tournée nord-américaine. Ça commence en fait à Montréal ce soir et il sera à Toronto ensuite le 13 octobre. C'est Louis Hoffman.
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On fête le 30e anniversaire d'un monument de la musique électro et du hip-hop. C'est DJ Shadow avec Introducing. Donc, c'est sorti en septembre 1996. C'est le premier long jeu du créateur californien DJ Shadow. À une époque où le hip-hop s'articulait vraiment autour d'un rappeur au micro, le jeune artiste de 24 ans, lui, choisit d'explorer une approche instrumentale. Donc, c'est une véritable prouesse d'artisanat sonore. Écoutez ça, il avait un échantillonneur, une table tournante, un enregistreur à bande et il a passé plus de 2 ans à concevoir cet album-là dans son appartement et pour nourrir sa création, il fouillait quotidiennement les disquaires de vinyle usagés. Donc, il déterrait des disques oubliés de funk, de jazz, de soul, de rock psychédélique, de musique de film et de jazz aussi. Et là, il a fait un assemblage méticuleux, vraiment à la microseconde près, de milliers de fragments de musique dénichés dans les bacs. Et ça donne Introducing, qui est entré dans le livre des records Guinness à titre du premier album de l'histoire entièrement créé à partir d'échantillons. C'est quand même un travail là, d'orfèvre. Et donc, il y a des rythmes coupés au couteau avec précision, des extraits d'entrevues, des boucles de piano. Le succès et l'audace de ce disque-là ont inspiré toute une génération de créateurs, poussant même le groupe britannique Radiohead

Sur les ondes d'ici musique, la radio musicale de Radio-Canada, on va écouter la fort, fort jolie nouvelle chanson de Pomme, qui lance son nouvel album le 20 novembre, un album à tendance médiévale qui va s'appeler La Forteresse. Allez voir le clip de sa nouvelle chanson qui s'appelle Seul dans la foule. C'est vraiment un super beau clip où Pomme fait une très jolie chorégraphie et incarne toutes les facettes de sa personnalité. Seul.

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1: On prend des nouvelles de la mégastar Mylène Farmer. Oui, celle qui est née à Pierrefonds, au Québec, même si elle n'aime pas le dire. Autrice, compositrice, interprète franco-québécoise, donc. Prépare la sortie de son 13e album studio qui s'appelle Égrégore. Ça va sortir le 30 octobre. 13 pistes. Un projet qui tourne autour, justement, du concept Égrégore. Ça désigne l'esprit de groupe né de désirs ou d'objectifs partagés. Et trois jours avant la sortie en magasin de l'album, le public aura l'occasion de vivre une expérience en groupe, justement, dans une salle de cinéma, parce qu'il va y avoir l'événement Égrégore, l'avant-première, qui sera présenté sur grand écran dans des salles à travers le monde le 27 octobre. Il y a des projections, donc, sur plusieurs continents, notamment au Québec, à Beauport, Brossard, Hall, Laval et Montréal. Donc, c'est le 27 octobre. Ce sera une déclinaison visuelle de son album qui réunit des courts-métrages signés par 5 cinéastes de renom, dont Gilles Lelouch. Parmi les chansons qu'on va retrouver sur ce disque, il y en a 3 déjà qui sont sorties. La plus récente s'appelle « Des LOL et des quoi ». C'est sorti il y a quelques semaines. La chanteuse livre une réflexion sur l'évolution de la langue française. Donc, elle parle d'une langue qui est au plus bas, parlant d'expressions contemporaines comme de ouf, lol, top ou banger. Certains y voient donc une critique au pied de la lettre là, de l'évolution de la langue française qui est en dérive, selon elle. Et d'autres y voient une critique de la critique. Donc, elle critiquerait ceux qui souhaitent censurer cet argot, cette nouvelle langue française. Elle serait donc pour une libération de l'évolution de la langue. Allez savoir ce qu'elle pense, Mylène Farmer. On écoute cette nouveauté.

Dans une trentaine de minutes, il y a Daniel Leblanc-Poirier, notre poète en résidence, qui va venir analyser les textes de chansons de Renaud pour nous.

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1: Une nouveauté de la philippino-britannique Bibadoubi. C'est une jeune artiste qui a une facture indie pop, qui a grandi à Londres en écoutant les Beatles, Simon & Garfunkel, les Smashing Pumpkins. Et c'est à l'âge de 17 ans, en écoutant le film Juno avec son exquise bande originale où on retrouve entre autres The Moldy Peaches, que Bibadoubi ressent, j'aime tellement se dire son nom, que Bibadoubi ressent le besoin urgent d'apprendre la guitare. Donc, elle apprend la guitare toute seule en regardant des tutoriels sur YouTube. Elle fait ça dans sa chambre. Quelques semaines plus tard, elle lance sa première chanson. Elle a été vraiment très rapide. Une vidéo faite maison qui attire l'attention d'une maison de disques. La chanson a ensuite été échantillonnée par le rappeur canadien Pau Fou qui a créé la chanson super virale Deadbeat Coffee for Your Head qui cumule à ce jour plus de 2 milliards d'écoutes sur Spotify seulement. Donc bien sûr, ça lance la carrière de Bibadoubi. Elle a été placée avec Billie Eilish sur la liste des nouveaux artistes à surveiller en 2019 par le média britannique NME. Elle connaît vraiment un succès depuis. Elle a fait les premières parties de Taylor Swift. Elle a fait le tour du monde avec ses 4 longs jeux qu'elle a lancés jusqu'à présent. Son 4e album vient de sortir. Il s'appelle Pylon. En fait, ça fait référence aux pylônes électriques qui se retrouvent partout sur le globe et pour une raison que j'ignore, elle trouve ça rassurant. Bon, donc elle aime bien regarder les pylônes électriques. Bibadoubi plonge dans des influences plus sombres, presque emo sur ce disque. Pitchfork décrit d'ailleurs bien ce changement dans sa critique de l'album. Pitchfork écrit « C'est l'inverse d'un Sour Patch Kids. Au début, elle était sucrée. Maintenant, elle est plus surette. » Donc, elle a annoncé aussi une grande tournée internationale. Elle s'arrête ce soir à Toronto, demain à la Place Belle à Laval. Elle va conclure sa tournée canadienne, en tout cas le 28 octobre, à Vancouver. On écoute sa collab avec Hayley Williams. Voici Bibadoubi.

Restez là parce que dans quelques minutes, on va porter le bandana rouge, on va sortir nos Santiago et nos tatatans. On va faire un voyage dans la poésie de Renaud.

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1: Daniel Leblanc-Poirier, salut.
2: Allô Catherine.
1: Alors, aujourd'hui, on plonge dans l'œuvre de Renaud qui fête ses 50 ans de carrière. Il y a un grand spectacle hommage au Québec. Pour Renaud, Renaud sera ici, en terre québécoise, pour vivre cet hommage qui va avoir lieu à Montréal vendredi, à Québec dimanche. Ouais. Et ce sont des artistes québécois sous la direction d'Antoine Graton. Donc, il y a entre autres Betty Bonifaci, Mara Tremblay, son fils Édouard Tremblay. Il y a Émile Bourgon, Edith Butler, Luc de la Rochelière, Marie-Jo Thériault, qui vont se rassembler pour revisiter l'œuvre de Renaud. Et nous, on a décidé, ça nous a donné envie de plonger dans les textes de chansons de Renaud.
2: Un chanteur qui s'appelle lui-même le chanteur énervant, Catherine. C'est
1: ah oui.
2: son surnom qui
1: D'accord.
2: se donne, puis ça lui fait plaisir. Tu sais.
1: Il aime ça.
2: Il aime ça, mais oui, c'est quelqu'un qui écrit des textes libertaires, donc il est content quand il dérange un peu, ça lui fait plaisir.
1: Il aime bousculer l'ordre établi,
2: oui,
1: c'est sûr.
2: Exactement. Il vient d'une longue tradition littéraire. Son père était écrivain, son grand-père était écrivain. Son frère est un écrivain aussi.
1: Oui, oui.
2: Qui a écrit des paroles pour Julien Clerc, Daniel Lavoie.
1: Oui.
2: Du côté maternel, son grand-père est un militant communiste. Donc, il a été baigné dans le côté littéraire, aussi politique, très tôt. Rapidement, il voulait être acteur. Lui, il s'est dit, non, pas la musique, pas... il voulait jouer au théâtre. Finalement, il tapait à la machine de son père, écrivait des textes politiques. Et un jour, il s'est dit, bon, on va faire un peu de musique. Il aimait les vieux textes français. Donc, il a fondé un groupe un peu ambulant. Il se promenait, il jouait dans des lieux impromptus, dans des jardins, des affaires de même.
1: Mm-hmm.
2: Puis un jour, il y avait un show de Coluche qui se donnait à Paris.
1: Oui.
2: Puis il était joué pour le monde dans la file d'attente.
1: Ah oui,
2: il va les divertir un peu, mais le gérant de Coluche les a entendus.
1: Wow.
2: Puis il leur a ouvert la grande porte du show business. Donc, écoutez un extrait.
1: Il a pris l'autobus du show business.
2: Oui,

0: paysage. Et c'est sur le bitume qu'il a commencé sa carrière, Renaud, amoureux de Paname. Donc, il a été repéré en jouant comme ça sur la rue.
1: Sur le bord du chemin.
0: Oui.
1: Renaud, rapidement, il s'est intéressé à la politique. Il faut savoir, en mai 68, il a occupé la Sorbonne pendant 3 semaines. Donc, il était aux premières loges. Fait que quand il a commencé à faire de la chanson puis que le chemin s'est ouvert pour chanter, rapidement, il s'est dit, bon, moi, ça m'intéresse de faire de la chanson politique, le protest song. Il aimait beaucoup Hugues Aufray qui chantait des reprises de Bob Dylan. Et Renaud se disait, il y a quelque chose là qui est intéressant, une langue un peu réaliste, mais politique aussi. Bob Dylan, il faut savoir, lui, tirait son inspiration d'un chanteur qui s'appelle Woody Guthrie.
0: OK.
1: Qui, dans les années 40, en 1940, a fait paraître un disque à propos du Dust Bowl qui avait arrivé aux États-Unis dans les années 30, qui était une tempête de sable. La culture des terres avait été mal faite. Les sols s'étaient un peu érodés. Il y avait eu pendant des années des tempêtes de sable qui avaient empêché les récoltes. Le gouvernement n'avait pas agi comme il faut. Donc, Woody Guthrie a pris la guitare. Il a décrit cette affaire-là comme une chronique. Il commence son album en disant la date. Donc, c'est vraiment pas
0: comme d'habitude. C'est comme un documentaire musical.
1: Documentaire, exactement. Fait que Bob Dylan, lui, s'est inspiré de ça. Il a fait ses chansons. Renaud, lui, s'est inspiré de Bob Dylan. Et puis, les Cowboys Fringants se sont inspirés de Renaud pour faire de la protest song.
0: Tout est dans tout.
1: Oui, une grande lignée de protest song. Donc, écoutons un extrait d'abord de Woody Guthrie et ensuite de Hexagone de Renaud, une de ses plus grandes chansons de protestation.

0: Woody Guthrie à Renault, il n'y a qu'un pas.
1: Et jusqu'au Cowboy Fringant.
0: Jusqu'au Cowboy Fringant.
1: Qui dit que la chanson En Berne est un hommage, oui, même un pastiche de cette chanson qu'on vient d'entendre.
0: D'accord.
1: Dans les années 70, après, Renault a commencé avec plus un succès d'estime, dans le fond. C'était pas devenu la grande vedette qu'il est aujourd'hui. Il raconte qu'au début, il chantait dans des restaurants, dans des pizzerias.
0: Et on sent que sa voix était beaucoup plus claire à ses débuts. Oui.
1: Il était un peu plus propre.
0: Oui.
1: Un jour, avant de monter sur scène, il a vu une petite situation. Il y a eu une image, il s'est dit, imagine une situation des bombes dans un bar. Puis il a commencé à écrire un texte. Il a vu un texte, quelqu'un qui se fait taxer un peu, se fait voler ses affaires. Mm-hmm. Mais il n'y avait pas de papier. Ça fait qu'il a écrit le texte dans son paquet de cigarettes.
0: Oui.
1: Donc,
0: un classique.
1: Ben oui. Donc, après ça, il s'est dit, bon, ce texte-là, il l'a écrit, c'est pas gêné. Il est écrit dans un argot parisien complet, mais tellement bien fait que même si on ne comprend pas ce langage-là, on comprend quand même qu'est-ce qu'il dit. C'est construit de façon à ce que les oreilles profanes puissent comprendre. Donc, la pièce, elle a eu un grand succès. Et c'est à partir de ce moment-là que Renaud a arboré une image un peu dure à cuire, veste de cuir. Mm-hmm. Et il est devenu une grande vedette. Écoutons un extrait de Laisse béton.
2: J'étais tranquille, j'étais peinard. 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Puis il m'a regardé comme ça. 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Laisse béton. M'a filé une beigne.
0: Laisse béton de Renault.
1: Une grande chanson. Puis
0: un de ses classiques.
1: Le fait d'utiliser comme ça un argot, c'est une longue tradition qui existait dans la chanson réaliste française à la fin des années 1800. C'est des chansons un peu comme le protestant qui décrit, qui c'est pas tant de la poésie que des. Il décrit des faits réels, mais sans peut-être langue politique à cette époque-là en France. Un des porte-flambeaux de cette tradition-là, c'est Aristide Bruant, qui écrit. De plusieurs pièces qui étaient très chantées à cette époque-là, dont une qui est à propos d'un fait divers, d'une jeune femme qui se fait assassiner à Paris. Donc, il reprend textuellement l'histoire avec les noms des coins de rue, tout ça. Et Renaud, au sommet de sa gloire, essayait de prendre un peu de distance, puis se donner une petite pause créative peut-être, en disquant un album qui mettait en valeur les chansons de cette époque-là. Et sur cet album-là, il y a cette chanson-là, « Rue Saint-Vincent » par Aristide Bruant. C'est extrêmement touchant. Écoutons un extrait.
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0: Ah là là, une chanson, donc une reprise inspirée d'un fait divers, Rue Saint-Vincent, par Renaud.
1: Exactement. Au sommet de sa gloire, Renaud s'est voulu s'éloigner des projecteurs, un peu rebelle. Il n'aimait pas l'idée qu'il était dans une grosse affaire commerciale,
0: ouais,
1: dans le fond.
0: C'est sûr que ça ne devait pas lui plaire.
1: Ben, ça fait qu'il s'est dit, moi, je vais quitter un peu le feu des projecteurs, je vais aller en haute mer. Ça fait qu'il venait de rencontrer son épouse, il venait d'avoir sa fille. Donc, il s'est dit, moi, je me retire en mer. Il a acheté un bateau qui a nommé du nom d'un mouvement anarchiste ukrainien. Donc, c'était vraiment un geste politique de s'en aller en mer. Et avant de partir, il y avait une de ses amies que son père était mort en mer quand elle était petite, et elle le met en garde. Elle lui a dit la phrase de Joseph Kessel, un célèbre aventurier français. Elle lui a dit « Ce n'est pas l'homme qui prend la mer, c'est la mer qui prend l'homme.
0: Oui. » Donc, il reste... fais attention à toi, Renaud.
1: Fais attention. Il restait avec cette idée-là dans la tête. Il avait entendu aussi, dans un souper, l'histoire d'un acteur américain qui était grandement alcoolique et qui disait, lui, il buvait jamais d'eau parce qu'il aimait pas les choses que les poissons faisaient dedans. Donc, c'était sa manière de justifier son alcoolisme.
0: Oui, il y a plusieurs explications.
1: Plusieurs excuses.
0: Ben oui, il y a plein d'excuses pour expliquer son alcoolisme.
1: Ça fait que Renaud, avec tout ça en tête, est parti en haute mer avec sa femme et sa fille, mais elles avaient le mal de mer, donc ça n'a pas duré longtemps.
0: D'accord.
1: Il est revenu sur la terre ferme et il a écrit cette chanson qui s'appelle « Dès que le vent soufflera », où il parle de cette expérience en mer.
0: Et qui est peut-être son plus grand succès, là, en tout cas dans son top 3.
1: Il cite dès le début la phrase de Joseph Kessel.
0: Oui.
1: Et Et il dit que, après l'avoir dit, il paraît que son guitariste, dès qu'il amenait toujours un nouvel instrument, il achetait des guitares, il disait toujours, il montrait sa guitare, puis il disait « tadadam ». Ça fait que Renaud s'est dit « Je vais vous présenter la phrase célèbre et je vais dire « tadadam ». Écoutons un extrait.
2: « C'est pas l'homme qui prend la mer, c'est la mer qui prend l'homme, tadadam. 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

0: Alors, on connaît maintenant l'histoire de la naissance du mythe du fameux tadadam. Et il y a, bien sûr, ces accords de verbes qui sont très personnels. Il s'approprie les verbes qui ont aussi marqué par sa poésie et la sonorité des mots, bien
1: Exactement.
0: Sûr.
1: Exactement. Une chanson qui fait très marin aussi,
0: oui.
1: qui joue un peu sur le thème Santiano de Un Gonfré aussi.
0: Ouais.
1: Après l'échec de sa vie de marin, ben Renaud, il n'a pas eu le choix de continuer à chanter, parce
0: Mais
1: que
0: oui.
1: c'était ça sa vie. Il était issu d'une longue tradition communiste, donc il était très honoré quand il était invité en URSS pour aller chanter pour les jeunesses communistes. Il trouvait que ça, c'est des gens qui pensaient probablement comme lui. Donc, mm-hmm. il s'est présenté là, il dit qu'il y avait 10 000 personnes dans la salle. Il s'est mis à chanter une chanson politique. Il dit, tout d'un coup, il dit un tiers de la salle s'est levé en même temps, ils sont partis.
0: Oh!
1: Il s'est dit, qu'est-ce que c'est ça, il n'aime pas
0: qu'est-ce
1: mon show.
0: Qu'est-ce que j'ai fait?
1: Ben oui.
0: oui.
1: Finalement, il a appris que c'était mise en scène du régime communiste de l'URSS pour critiquer l'Occident. Ça fait que là, il s'est senti extrêmement blessé.
0: Ah, il a été invité pour faire un coup d'éclat.
1: Ouais, oh. il sentit qu'il était utilisé,
0: ben oui.
1: humilié par ses camarades.
0: Bien sûr.
1: Donc là, il s'est dit, moi, je m'en vais faire de la musique. Donc, il est parti à Los Angeles faire son album. Il n'était pas de bonne humeur, là.
0: Non, il était fâché, Renaud.
1: Oui, il était sombre, un esprit sombre. Donc, il a écrit en studio rapidement un texte. Puis là, dans cet état d'esprit-là, il se rabattait sur ses valeurs familiales, sa fille. Sa famille, puis il essaie de se couper du monde, dans le fond. Donc, il écrit ce texte-là, Mistral gagnant pour sa fille. Il écrit ça en 5 minutes.
0: Ah, mais quelle chanson extraordinaire.
1: Exact. Donc là, il trouvait que c'était trop personnel. Il a appelé son épouse, il a chanté au téléphone, elle a dit non. Elle dit, faut que tu la mettes sur le disque. Si tu la sors pas, je te quitte. Donc, elle a bien fait de...
0: C'était radical.
1: Exact. Et la chanson, ben, elle est sans précédent. C'est Mistral gagnant.

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1: Waouh! C'est tellement émouvant, la chanson Mistral gagnant. À chaque fois que je l'écoute, j'ai les larmes aux yeux, les frissons. Ah oui.
2: Moi aussi, je dois dire que là, je me forçais pas à l'écouter pour pas me pleurer en onde. mais là, Renaud aussi, dans la même époque, il a écrit un texte aussi qui s'appelle Miss Maggie.
1: Ben oui, celle-là, elle est quelque chose. C'est sûr, Margaret Thatcher, bien sûr, la dame de fer.
2: C'est qu'en 85, il y a eu une finale de la Coupe d'Europe de soccer à Bruxelles. Et il y a eu une bousculade, une bagarre, puis ça a fait 40 morts. Donc, Renaud, il était dégoûté. Il s'est dit, c'est une gang de brutes, tu sais. Puis il dit, c'est pas si c'est des hommes. Il dit, les femmes n'auraient jamais fait une affaire de même, de se taper sa gueule de même. Ouais. Donc, il écrit un texte hommage aux femmes. Il dit, tu sais, en comparaison de la brutalité qu'il associait aux
1: à la masculinité.
2: Hommes. Exactement. Mais là, il dit, il y a une petite exception.
1: Ouais.
2: Il dit, il y a une femme peut-être qui pourrait être aussi cruelle qu'un homme violent, c'est Margaret Thatcher. Donc, la chanson, elle n'a pas bien passé en Angleterre.
1: Non, sûrement pas.
2: Donc là, il y a eu un mouvement.
1: Miss Maggie n'était pas contente.
2: Non, mais le monde dans la rue non plus. Il y a même des chanteurs qui ont fait des chansons en réponse à Renaud pour insulter les Français.
1: Oui.
2: Donc, Renaud, encore une fois, comme à Moscou, il s'était dit, mais moi, je pensais juste critiquer le gouvernement. Je pensais que j'avais des alliés dans la gang.
1: Il a été déçu.
2: Il a été déçu encore. Donc, écoutons Miss Maggie.
1: Mais oui.

0: J'aime les arrangements de cette chanson-là. C'est extrêmement daté, mais c'est savoureux.
1: Ouais, ça l'a traversé le temps.
0: Oui. Donc, Miss Maggie.
1: Dans les années 80, Renaud, il représentait à lui seul 45 % du chiffre d'affaires de sa compagnie 10. Donc, il
0: était
1: quand même dans une grosse loupe d'argent.
0: C'était une bonne vache à l'air.
1: Ouais. Il était politisé. Donc, il s'est dit, à la fin des années 80, il a perdu plusieurs amis. Coluche est mort, qui était devenu ami avec lui. Mm-hmm. C'est le parrain de sa fille, tout ça. Il est tombé en dépression, puis il a commencé à boire quand même assez pesant. En 90, Vanessa Paradis, c'était une jeune artiste, elle a sorti un deuxième album. Et puis, Renaud s'est retrouvé à composer, écrire pour elle. Il avait fait 6 maquettes. Donc, c'était comme positif dans sa vie. C'est quelque chose qui s'en allait.
0: Ça l'amenait ailleurs.
1: Ça l'amenait dans le bon sens. Mmh. Mais là, Vanessa Paradis, elle a rencontré Serge Gainsbourg.
0: Mais oui.
1: Puis là, Serge Gainsbourg étant Serge Gainsbourg, il a appelé Renaud. Il dit, là, il faut que tu te retires du projet.
0: Ça va être moi.
1: C'est moi. Il dit, c'est moi, je veux les écrire toutes, puis je veux pas que tu sois là. Mais Renaud était pas en forme, fait qu'il s'est retiré.
0: Il était encore déçu.
1: C'est ça. Fait qu'il s'est retiré de ça. Puis finalement, il a déménagé sur le top d'un bar. Fait qu'il était chaque soir.
0: Ben oui, là, c'était pratique.
1: C'était à la bonne place.
0: Oui.
1: Puis c'est là qu'il a rencontré sa nouvelle épouse, qui a donné un sentiment de coup de foudre. Donc, il a arrêté de boire complètement. Ils ont eu un fils et là, il y a eu un renouveau à sa carrière.
0: Oui, disons qu'il a recommencé à boire à plusieurs reprises par la suite.
1: Par la suite, mais il y a eu une petite fenêtre, je dirais. Mettons, c'est là où ça marchait fort. Et c'est à cette époque-là qu'il a fait la chanson Manhattan Kaboul avec Axel Red sur les attentats du 11 septembre qui parle un peu d'une dualité entre une personne en Afghanistan aux États-Unis.
0: Oui.
1: Et ça a fait un succès, donc écoutons un extrait.
2: Oui.

0: Cette rencontre improbable entre Axel Red et Renaud, personne n'y croyait en ce duo-là au début et c'est devenu un énorme succès comme Manhattan Kaboul et un texte très juste aussi sur les attentats du 11 septembre et la réalité donc d'un Américain et d'une Afghane.
1: Exactement. Il y a une complicité aussi, on sent dans l'interprétation que leurs voix vont bien ensemble.
0: Ah oui, c'est très réussi, oui. Donc voilà, Renaud, quel voyage. Et on pouvait pas terminer cette chronique sans écouter ma chanson préférée de Renaud, une chanson pour sa fille, encore une fois. Certaines de ses plus belles chansons ont été écrites pour sa fille. Mistral gagnant en est une, Morgane de toi en est une autre. Je rappelle que Renaud sera au Québec dans les prochains jours, vendredi à Montréal et dimanche à Québec au Grand Théâtre. Grand spectacle, hommage aux 50 ans de carrière de Renaud avec plein d'artistes québécois. Merci beaucoup. Merci beaucoup, Daniel Leblanc-Poirier, pour ce voyage dans la poésie de Renaud.
1: Merci à toi.
0: Et on est Morgane de lui.

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1: C'est une minute Madonna, en tout cas qui plonge dans l'univers de Madonna, parce que vous savez qu'elle a fait un retour mais fabuleux, vraiment très, très bien exécuté avec son nouvel album, la suite de Confessions on a Dance Floor. Et ça a inspiré toute une nouvelle génération. Il y a une jeune chanteuse britannique qui s'appelle Maisie and the Disco, qui dit faire de la pop existentielle. Elle est dans la pop alternative, elle mélange donc hyper pop et disco. Et elle a lancé une chanson très réussie sur Madonna, qui s'appelle Madonna. Donc, c'est très bling-bling, ça brille de partout, des rythmes hyper appuyés et il y a beaucoup d'humour. Donc, Madonna, avec son spectaculaire retour, a confirmé qu'elle est la reine de la pop. Et elle, ce qu'elle chante, Maisie and the Disco, dans sa chanson, après Arthur Ashe, qui lui voulait danser avec Madonna, elle dit qu'elle veut danser comme Madonna, se teindre les cheveux comme Madonna, s'habiller comme Madonna, elle veut voguer comme Madonna, faire une prière comme Madonna.

C'est comme ça que se termine l'effet Pogonat pour aujourd'hui. Demain, c'est Nicolas Tisley qui sera à ce micro. Je serai en train de travailler sur un projet parallèle et je vous retrouve vendredi matin, même heure, même poste, avec mon invité Thierry Larose dans l'entrevue qui lance son nouvel album. Claudine s'en vient avec son manège. Je vous embrasse. À vendredi.

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C'est Claudine Prévost qui vous accompagne jusqu'à 15h aujourd'hui dans le manège. Et je compte bien vous envoyer du petit bonheur en musique, comme on vient de le faire avec ce méga tube français des années 80 qui jouait partout à l'époque, autant dans les discothèques que dans les cours d'école. Vous avez peut-être reconnu la voix de la chanteuse Lio, qui est en collaboration ici avec l'animateur de télé française Jackie. Et là, je pense qu'on vient de rappeler quelques souvenirs à notre auditoire français. De rien. Maintenant, on reste dans le même rythme avec une proposition beaucoup plus contemporaine. C'est le duo de DJ allemand Koyo avec leur irrésistible morceau « Japanese Woman ».

Magnifique reprise de ce classique de Beau Dommage par la douce voix de Fanny Bloom. Fanny qui a remporté le prix Gilles Vigneault le mois dernier, remis par la Fondation de la Société professionnelle des auteurs et compositeurs du Québec, communément appelée la SPAC. Prix qui vient avec une bourse de 10 000 $, ce qui lui permettra peut-être de souffler un peu dans la création de son cinquième album sur lequel elle travaille en ce moment. Alors voilà pour les nouvelles de Fanny Bloom. On enchaîne notre midi avec Superplage et son titre « Jaune ».

Oh là là, ça fait du bien ça. C'était le groupe Dead Lovers Twisted Heart, un groupe de rock brésilien originaire de Belo Horizonte, formé en 2006. Et on va rester dans la joie et l'allégresse avec le funk, jazz, disco des Britanniques Strata.

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Le groupe montréalais Bless qu'on vient d'entendre, bâti par des anciens membres de la formation Zembambou. C'est un extrait de leur mini-album Problème, lancé en 2024, mais je vous invite aussi à aller écouter leur plus récent disque Transit, qui est paru au printemps. C'est vraiment pas mal comme proposition. On s'en va rejoindre l'Américain Adrian Quesada maintenant, qui s'est fait connaître avec son projet Black Puma, mais c'est en solo qu'on le retrouve ici avec sa pièce No Juego.

la prochaine va jouer pour notre auditeur Xavier qui passe sa journée à Charlottetown pour le travail avec vue sur la mer. Et avant de rentrer à Montréal, il aimerait avoir une artiste des Maritimes, justement, pour vivre l'ambiance à fond. Alors pour toi, voici Catherine Noël et Jaloux.

de Reykjavik, multi-instrumentiste, auteur, compositeur, interprète et producteur qui aime beaucoup la synth-pop et les claviers dansants. Tatir Freyr s'est fait connaître d'abord en remportant le premier prix de ce qui pourrait être l'équivalent du concours Les Francs Ouvertes ici, mais en Islande. Le même concours qu'avait remporté le groupe Of Monsters and Men avant que leur carrière n'explose. Puis le monde entier a découvert cet artiste en 2021 quand on lui a demandé de représenter l'Islande au concours Eurovision. Et vous allez le constater, son son est très Eurovision. Oh oui, ça en met plein la vue et il a tout pour attirer l'attention, pas que musicalement. Il mesure 6 et 8. Un grand homme pâle et rouquin avec un côté très bon enfant, très drôle, qui capte l'attention comme on se regardait un humoriste même. Donc, il débarque chez nous ce dimanche au MTLUS de Montréal, puis mardi prochain, il sera à Toronto le 13 octobre. Ce sera déjà son 3e passage chez nous au Canada. Alors, voici Tati Freyr. Et si la proposition vous plaît, écrivez-moi par message texte. Je vais vous écrire son nom pour que vous puissiez le retracer parce que c'est ça. C'est du sandé, hein? On écoute sa chanson Hot James tout de suite.

beaucoup cette proposition du musicien français Anorak. Belle vibe, ça, dans notre mercredi après-midi. C'était la chanson Gang, si vous voulez tout savoir, qui nous mène tranquillement vers la New Disco des Américains Poolside, le groupe qui porte ce nom-là, puisqu'il a démarré ses activités dans une cabane de piscine reconvertie en studio.

On était à fond dans les années 70 avec une figure emblématique de la musique italienne, Marcella Bella. Et n'hésitez pas, hein, si vous avez des envies musicales particulières, j'aime toujours recevoir vos propositions. Et c'est tellement simple via la fameuse bulle de conversation sur l'application Radio-Canada Audio. Vous allez cliquer sur la bulle, sur la page de l'émission « Mon manège à moi ».

0: Le manège arrive déjà à mi-parcours dans notre journée et dans les prochaines minutes, je vous invite entre autres à découvrir un nouvel artiste français qui s'inspire des grandes années de la variété française avec une twist moderne. Il s'appelle Édouard Biel et j'aurai aussi en musique pour vous, notamment Jérôme Minière et Vanille.
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Que la journée est agréable chez vous. Je vous emmène maintenant en territoire français pour découvrir un nouvel artiste de la scène pop qui s'appelle Édouard Biel. Un gars qui a une voix qui semble tout droit sortie d'une autre époque de la France. Une voix masculine, mais très haut perchée et puissante, comme il s'en fait rarement. Un genre de Claude François ou de Daniel Balavoine, mais avec la gueule d'un jeune Jean-Jacques Goldman. D'ailleurs, il se vêtit comme s'il vivait dans les années 60 ou 70, avec la coupe de cheveux qui vient avec. Je qualifierais sa musique de post-yé-yé qui s'inspire allègrement de l'époque de la variété française. Et tout ça est logique quand on sait qu'il a eu le désir de faire de la musique un soir où il était en concert. En fait, c'est pas vrai. Où il est allé voir un concert avec sa mère. Ils sont allés voir Paul Naref dans un aréna. Et il a été vraiment sous le choc de voir ce grand spectacle. Il a hurlé toutes les paroles à plein poumon et ressorti de là convaincu du fait qu'il allait éventuellement lui-même faire de la musique dans la vie. Alors, il a étudié en piano classique, mais aujourd'hui, c'est plus le synthé qui remplace le piano. Son premier EP a pour titre Loverdose, comme dose de l'amoureux, Loverdose, mais c'est aussi un petit jeu de mots. Un disque enregistré sous l'impulsion d'une grave peine d'amour, hein? L'amour, toujours l'amour. Mais malgré ça, Édouard Biel a vécu une belle année. Il a joué plusieurs fois en première partie de Clara Luciani de Feu Chatterton, quand même. Présentement, on attend son tout premier album, quelque part au début de l'année 2027, oui. Disque qui aura pour titre « Je me raconte des histoires ». Alors, on écoute sa chanson « N'importe quoi ». Je vous rappelle son nom, Édouard Biel.

univers tout enveloppant de vanille et maintenant fait place à la grande Diane Tell qui est en pleine tournée pour ses 50 ans de carrière en ce moment. Elle sera à Gatineau demain, à Mont-Tremblant vendredi, puis à Sainte-Thérèse et Saint-Camille samedi et dimanche. On retourne dans les années 80 avec sa chanson « Tes yeux ».

chère Marie-Pierre Arthur. C'était Respirer l'air qu'on vient de s'offrir dans notre mercredi après-midi ensemble. Et maintenant, j'ai envie de vous présenter un groupe que je viens de découvrir, un groupe britannique qui s'appelle Get Down Services. Si vous êtes des fans de LCD Sound System, je pense que vous allez aimer ce que Get Down Services fait. Ce sont deux amis d'enfance qui avaient l'habitude de faire de la musique ensemble, puis ils se sont perdus de vue pendant des années quand ils sont partis travailler dans des villes différentes. Et qu'est-ce qui les a réunis? La COVID, j'ai envie de dire. Évidemment, combien de projets musicaux sont nés suite aux longues heures de confinement et de l'ennui qui venait avec. C'est le cas de Get Down Services, les deux gars qui ont repris la musique pendant le confinement, puis qui se sont fait offrir de donner un concert à leur grande surprise, et ils ont accepté en mode très « pourquoi pas? » Et c'est là que leur vie a changé, qu'ils sont devenus un groupe officiel. Et ils ont vraiment une énergie brute sur scène, ils ont un plaisir évident à le faire, et leur appel au défouloitoire collectif est venu sceller quelque chose chez les fans qui en redemandaient. Et ce qui plaît aussi, c'est qu'il y a beaucoup d'humour dans leurs chansons, derrière lequel se cache une sorte de commentaire social. C'est très britannique tout ça. Et ils mélangent les genres. C'est post-punk, disco à la fois, un mélange qui fonctionne pas tant sur papier, mais eux ont trouvé la recette qui fait que ça fonctionne. Ils viennent de lancer un deuxième album qui s'appelle Massive Champion, et je trouve que c'est un disque parfait pour l'automne qui s'installe. C'est sombre et lumineux à la fois. C'est dansant par moments, et en tout cas, il y a beaucoup de substance dans leurs chansons. Je vous propose leur pièce Stop Living, et malgré le titre pas très hop la vie, on a envie de bouger les épaules un peu, hein? Vous entendez l'introduction. C'est le groupe britannique Get Down Services.

toujours un peu magique, la musique d'Anderson .Paak qu'on vient de s'offrir, qui est en tournée actuellement avec Bruno Mars. Il joue en première partie de Bruno Mars. Ils s'en viennent au pays pour ce que j'appellerais quasiment une résidence. Ils vont donner 5 concerts à Vancouver au BC Place les 14, 16, 17, 20 et 21 octobre. Ils jouent Anderson .Paak sous le pseudonyme DJ Pee-wee. C'est comme son alter ego. Alors, si vous voyez ce nom-là sur votre billet, oui, il s'agit bel et bien d'Anderson .Paak. Je vous souhaite un bel après-midi sur les ondes d'ici musique. On enchaîne avec les formidables Krubin maintenant. Voici Pon Pon.

Bien, Madame dans le manège cet après-midi avec la chanson « Seule ». J'ai envie de vous demander, levez la main, ceux à qui ça a rappelé des souvenirs. On est en 1987. Maintenant, on revient en 2018 avec « Fishback », « Ma voix lactée ».

Notre collègue Samian, avec un morceau relativement récent, Kissikin 2, sorti en 2023. Samian qui vous attend au micro de son émission Minotan tous les vendredis soirs à 22h, où il nous fait découvrir plein d'artistes qui nous font dire « Ben voyons que je connaissais pas ça, c'est donc ben bon ». On se laisse porter maintenant par la pièce « Route » du formidable Flore Laurentienne.

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Les Montréalo-Japonais teke teke. Maintenant, j'ai une question pour vous. Est-ce que vous connaissez le groupe américain Feeble Little Horse? Mon Dieu, comment j'ai prononcé ça? Feeble Little Horse. Voilà. Si la réponse est non, sortez votre petit calepin pour noter leur nom. Ils devaient être de passage à Montréal et à Toronto ce mois-ci, mais finalement, leur tournée a été reportée au mois de février. Ce qui est parfait pour se familiariser avec leur son qui est vraiment agréable. Feeble Little Horse est un trio originaire de Pittsburgh. Ils ont lancé leur premier album en 2021. Ils font une musique envoûtante, assez introspective, avec des guitares, soutenues par des textures électro vraiment bien élaborées, des synthétiseurs et des refrains presque pop. C'est très rock indé lo-fi années 90, quasiment shoegaze. Si vous avez aimé la musique de Liz Phair, vous allez vous retrouver. Feeble Little Horse est formé de deux guitaristes qui viennent tout juste d'accueillir une chanteuse au sein de leur formation, une voix douce et atmosphérique. Ils ont lancé leur troisième album au printemps dernier, disque qui s'intitule Bit Not. Et ce que le groupe cherche à faire avec leur nouvelle chanson, c'est de créer des liens et de la solidarité entre les humains face à l'isolement numérique. Oui, bravo pour cette initiative plus que bienvenue. On écoute leur chanson Shady. Alors, Feeble Little Horse sera en concert à Toronto le 31 janvier et au Théâtre Fairmount de Montréal le 1er février.

J'adore cette chanson de Paulin Pouvoir-Yergué qui se nomme maintenant PPJ tout simplement. Les Franco-Brésiliens, c'était le titre Foro qu'on vient de s'offrir. Et maintenant, on va écouter une chanson demandée par un auditeur qui s'appelle Daniel. Lui voulait absolument entendre cet après-midi, Toi et moi, du duo français Paradis. Et il y a Nicolas Ouellet qui va prendre le relais dans 7 minutes exactement sur les ondes d'ici musique.

0: avouer qu'on ne peut pas meilleure introduction que K-Tranada pour passer le flambeau à Nicolas Ouellette.
1: Ça, ça fait plaisir.
0: Ça, ça rend heureux dans un petit mercredi. Vas-tu dire nombril de semaine, Nico?
1: Puisque tu le mets sur la table.
0: Non, mais
1: je m'en priverai pas.
0: Jeudi, vendredi.
1: Non, un bon petit K-Tranada pour célébrer le nombril de semaine. On dit jamais non à ça. Jamais, jamais,
0: ah,
1: jamais.
0: Cette fameuse expression. Je pensais que c'était mort, mais bon, faisons la revivre, quoi.
1: On les fait revivre, comme le mot popotin, d'ailleurs. Cette semaine, j'ai beaucoup utilisé le mot popotin. Et étonnamment, ça a pas choqué trop de monde.
0: OK, popotin, ça va.
1: Ça va.
0: Non, mais c'est bien dit.
1: Nombril de semaine, on va voir dans les prochaines minutes comment ça réagit à ça.
0: Alors, vous pouvez réagir via la bulle de conversation. Bonne émission, Nico Ouellette.
1: Merci
0: encore
1: beaucoup.
0: Des pleines nouveautés aujourd'hui.
1: Plein de belles choses qui s'en viennent. La nouvelle chanson de Pierre Quenders qui joue un peu partout sur Ici Musique depuis le début de la journée.
0: Ouais.
1: Lou aussi qui va être là, Daniela Lelita. Et on va commencer avec une autre chanson de cet album d'Élégie qui est magnifique qui s'appelle Le Chaos et l'Ordre.
0: Ah, très cool. Ici Claudine Prévost. Bonne fin de journée à tous. On se retrouve demain à midi sur les ondes d'Ici Musique.

C'est la façon dont ils abordent l'utilisation des lourdes guitares, la façon dont ils mettent l'émotion au centre de leurs chansons. C'est la façon dont deux gars sont en synergie sur un projet qui est absolument électrique et émouvant. Les garçons s'appellent Élégie. Le projet, c'est Le Chaos et l'Ordre. Une autre chanson de cet excellent album pour commencer. Nouveau son aujourd'hui. Magnifique Amitié sur Ici Musique.

La musique de Maluma, cette chanson s'appelle Ganossa. Un nouveau son. Je suis content que Claudine est encore en studio, mais s'apprête à quitter. Mais j'ai eu un message de Dominique ici, qui dit « J'adore nombril de semaine pour le mercredi. » Mm-hmm. Elle dit en anglais, ils disent « hump day ». Elle dit « Avouons que l'expression en français est mieux. » Je suis assez d'accord. Merci Dominique d'offrir tout ton soutien à cette expression magnifique pour parler du mercredi, nombril de semaine. On poursuit. Daniela Lalita et Aurora.

Daniela Lalita, cette chanson s'appelle Aurora à nouveau son. Collaboration ici avec Dinamarca. 15h10, 16h10, si vous êtes dans les maritimes, c'est l'heure de commencer à m'écrire que je puisse vous saluer sur les ondes nationales, vous accueillir dans le club Nouveau Son 514.

c'est bien le message qu'elle a et qu'elle porte sur cette chanson, Lou. Ça s'appelle Rappelle-moi, cette chanson. Et elle a dit qu'elle veut avoir une approche plus instinctive. À cette époque de dating, elle dit « Rappelle-moi, c'est oser écrire, ne pas attendre. » Elle dit « Je suis le genre de personne qui se pose pas de questions. Quand ça s'est bien passé, j'envoie un message direct. Je suis 100% d'accord avec cette approche. » Si jamais elle avait besoin de validation. Lou, Rappelle-moi, à nouveau son. Pierre Koenders ici avec Poté. I wanna know, à nouveau son.

directement de Gatineau. Elle s'appelle Mia Kelly. Nouvelle chanson, Holy Grail. Big Magic Beth's Version. En spectacle, entre autres, à Québec le 15 octobre, le 14 octobre, la veille à Montmagny et le 16 octobre à Saint-Jérôme, si vous êtes dans une de ces villes. Jonquille.

connaît aussi comme membre de la formation Oui Merci, Mathilde Jonca, de son nom d'artiste Jonqué, nouvel album qui est paru la semaine dernière. Ça s'appelle Si on est la somme des gens qu'on aime, Offrande. C'est ce qu'on vient d'écouter. Un nouveau son, j'aime ça. On a soumis l'expression nombril de la semaine au tout début de l'émission, même entre les deux émissions quand je parlais à Claudine. Et ça lève. Robin m'écrit bon nombril de la semaine. On voit une petite photo avec ça, pas de lui, vous inquiétez pas, mais qui représente le nombril de la semaine. Salutations à Annie. Elle dit, nous, aux îles, il fait beau et chaud, on se croira en juin, le nombril de l'année. J'aime ça, on est créatif, on est inventif et inventive, c'est tout ce que j'aime. Des membres du Club Nouveau Son. N'hésitez pas à m'écrire que je puisse vous saluer sur les ondes nationales, vous accueillir dans le club. Comme tous les jours, c'est très important pour moi, votre présence, votre voix dans cette émission. 514-980-7667 ou via la bulle de conversation sur Radio-Canada Audio. Beatrice Dear.

0: Beatrice Dear, cette chanson s'appelle Wolf Woman. Au retour, entre autres, l'excellente Baby War de Carol G et ses amis, et aussi Oh Boy.
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Il dit que c'est la Sainte Trinité pour atteindre le bonheur. Mike Clay. La paix, l'amour et du bon Internet sans fil. C'est le nom de cette chanson. Peace, love and good Wi-Fi. Maëlle, ex-académicienne, a sorti un excellent album sur lequel se trouve ceci.

Juego, French Braids avec Eva de Marseille. Salutations à Jean-Éric, qui nous écoute à Thetford Mines, en entraînement au gym. Il dit vraiment bonne musique, je vous découvre aujourd'hui, vos choix sont rafraîchissants. Première fois, une émission diffuse des morceaux qui me sont pour la plupart nouveaux et qui me plaisent pour rester longtemps à l'écoute. Merci beaucoup, mon cher Jean-Éric, c'est ce qu'on souhaite le plus. Un nouveau membre dans le Club Nouveau Son. Écrivez-moi que je vous salue. 514-980-7600.

On donne au classique cette chanson, au Salé Roselle, Phil Murray sur le remix, Junes à la collaboration sur cette chanson. Son projet s'appelle aussi Au Salé. Il est sorti en mars dernier. On en a sorti plusieurs extraits, dont un qui a été notre son de la semaine. Il s'appelle Dis-moi si t'es OK. Chaud de chaleur. Oh, c'est le moment. C'est le moment où je peux utiliser ce mot. Popotin. Qu'il faut bouger en écoutant Chaud de chaleur. Leur deuxième chanson en carrière, c'est du solide. Néo-soul jazz, surtout bien pop dans la top line.

Ça, pour moi, c'est une chanson parfaite pour 2026. Parfaite aussi pour ce 7 octobre. Je le sais que l'automne est arrivé, mais c'est pas grave. L'été, c'est un état d'esprit. L'été inclusif, c'est un état d'esprit qui peut durer toute l'année, si on veut. Chaude chaleur nous arrive avec cette chanson. Day Damn Summer. Ça a pris une seule écoute avant de décider que ça allait être notre son de la semaine. Et depuis lundi, je ne regrette rien. Surtout que ça me permet d'utiliser le mot « popotin » aussi souvent que je le veux pendant une semaine complète. Et ça, ce n'est pas pour me déplaire. Salutations à Alain qui m'a écrit « Salut, je me fais aller le popotin ». Yes! Quelqu'un qui l'utilise en écoutant de la bonne musique et en lavant le plancher. Il dit « Bonne soirée, salutations mon cher, salutations à Jacob qui a aimé Good Genug. » Il dit « C'est la première fois que j'entends Good Genug utilisé au premier degré et non dans un contenu humoristique. » Il faudra que je fasse mes recherches là-dessus. Ça n'a aucun sens pour moi ce message, mais ça va en avoir un jour, j'en suis sûr et certain. Si tu veux m'expliquer, Jacob, ça va me faire plaisir. Sur ça, il me dit « J'adore terminer ma journée de travail en vous écoutant. Continuez l'excellent boulot! » 514-980-7667 ou bulle de conversation sur Radio-Canada Audio. Vous me laissez votre nom, ce que vous faites en écoutant Nouveau Son, et je m'occupe du reste.

On a 16 heures, précisément 17 heures si vous êtes dans les Maritimes. C'est nouveau son. Deuxième heure qui commence à l'instant sur Ici Musique, tel que stipulé il y a quelques secondes. Il y a Zoé qui m'a écrit « Coucou, c'est Zoé, j'écoute Nouveau son en faisant une marche au Mont-Royal après les cours. Bonne soirée. » Il y a une qualité très déambulatoire dans ce qu'on va écouter ici. Je pense que ça va très bien t'accompagner, Zoé. Voici

signaux, pas tant de manière cynique, c'est plus fort que lui. Il a été avalé par le monstre. L'histoire est complète, la chanson s'appelle Caps Lock, de grand public. Je sais pas si vous avez écouté cet album de Bibaloubi. Je sais pas si vous connaissez Bibaloubi, cet artiste britannique. Un succès depuis presque la fin de son adolescence. Elle est déjà rendue à son troisième album, album qui s'appelle Pile On, qui est sorti à la mi-septembre. Elle a eu des grosses collaborations et de gros soutiens sur ce projet, dont cette légende de la pop-rock, Hayley Williams de Paramore. Voici Nothing to Prove.

Ça a commencé tout doucement la carrière de Biba Ruby. Pas en matière de succès, ça, ça a été fulgurant, mais en matière de sonorité. Et au fur et à mesure des albums, au fur et à mesure des chansons, elle a ajouté une pugnacité, une force, une flamme à sa musique. Et sur Nothing to Prove, je trouve qu'on en a un très bel exemple. Collaboration avec Hayley Williams, que vous connaissez sûrement comme chanteuse du groupe Paramore. Nouveauté

musique de Marguerite. Cette chanson s'appelle Frida sur son premier album qui s'appelle Guérir. Elle qui a été éliminée en demi-finale de la Star Academy en France, mais qui a connu une carrière stellaire depuis, c'est le moins qu'on puisse dire. Lakna ici, Magdalena.

Juste pour revenir sur toute cette histoire de Good Genug dans un contexte humoristique, Jacob, merci de m'envoyer des vidéos pour que je comprenne le contexte. J'ai rien compris. Je suis désolé. Voici Achel et Frisou.

pense à toi. Sometimes, achète les frisous. Il y a André qui m'a écrit un autre mardi dansant. C'est vrai que ça fait très mardi dansant, ce qu'on vit en ce moment. Si vous l'avez raté, celui d'hier, c'est disponible sur Radio-Canada Audio. Et il y aura un rappel, un encore, vendredi à 16h30, 17h30, si vous êtes dans les Maritimes. J'ai décidé de faire ça cette semaine. Toujours, toujours triste ici. La nostalgie des gens heureux.

n'en parle pas souvent, ça, mais c'est vrai qu'une fois de temps en temps, faut pas que ça soit de la grande tristesse, mais une belle tristesse qui frôle plus la mélancolie. On peut faire du bien, comme nous le dit Fouki sur cette chanson, la nostalgie des gens heureux. J'aimerais savoir de vos nouvelles, comme ça je peux vous saluer sur les ondes nationales, vous accueillir dans le club. 514-980-7700.

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Ça, c'est la musique de Eva, anciennement connue sous le nom de Eva Queen. Damn OK sur son album Summer Girl. Je sais pas, certains d'entre vous pourraient dire que je refuse de laisser l'été partir. Ce serait pas tout à fait faux, mais je suis quand même prêt à affronter l'automne. L'hiver, par exemple, c'est une toute autre histoire, mais on n'a pas besoin de s'en parler dès maintenant. On a 16h33, 17h33 si vous êtes dans les Maritimes. Cette émission s'appelle Nouveau Son. Salutations à Maxime qui nous écoute en ce moment. Ça vous tente de m'écrire, vous m'écrivez 514-980-7667. Vous me laissez votre nom. En échange, je vous salue l'excellent

sa musique. Une approche un peu transversale à la soul R&B, à la pop. Le EP s'appelle So Samashi Volume 1, ça a été son premier. Et il a sorti cette chanson qu'on vient d'entendre juste après, ça s'appelle Que le meilleur, entouré d'artistes qui font la plus beau temps dans la musique en France depuis déjà les dernières années, entre autres Ichon, Monsieur Novino, Casablanca et autres, pour celles et ceux qui connaissent. On a Junes ici, et Belle.

0: Elle s'appelle Claudia Bouvette, chanson en français pour elle. Et c'est pas la dernière, paraît-il. Ça s'appelle Amour Écran. Un nouveau son à 15h49, 17h49, si vous êtes dans les maritimes, ce qui veut dire que dans presque maintenant exactement 10 minutes, Alexandre Courteau va arriver sur les ondes.
1: On attendait vraiment que ça arrive, hein? Je voyais l'aiguille qui tournait. Mais oui, dans 10 minutes, c'est tellement Courteau.
0: C'est ça, on est obsédé par le temps quand on fait de la radio. Qu'est-ce qui va se passer pendant les 2 heures de Tellement Courteau cette semaine,
1: écoute,
0: ce soir?
1: J'imagine que tu as écouté le nouveau disque de Gabriella Olivo.
0: Bien sûr.
1: Je suis très content parce que l'album est bon. On en parle dans la presse, dans Le Devoir, à Radio-Canada également. Et c'est un disque qui mérite notre attention. On aura également un groupe qui nous vient de New York, mais qui a des racines péruviennes, Tipa Tipo. Nouvel album qui vient de sortir. J'ai trouvé ça coloré, vraiment très, très bon. Diane Tell qui est en concert demain soir à Gatineau, qui poursuit sa grande tournée pour son 50e anniversaire et de carrière. Et l'américaine Jimmy Rose également, elle s'inspire de Sun Ra, un des personnages les plus éclectiques du jazz qui a inventé le free jazz. C'est une musicienne de Los Angeles et on va explorer son nouvel album ensemble ce soir.
0: Tout ça dans à peu près 9 minutes.
1: Exactement.
0: À Tellement Courteau avec Alexandre Courteau pour votre 5 à 7 ou votre 6 à 8 si vous êtes dans les maritimes. Il en reste quelques-unes d'ici là.

La dernière, la chanson d'aujourd'hui, un nouveau son, ça va être pour Claire qui nous a écrit « Bonjour Nicolas, je l'écoute de Sherbrooke en cuisant pour accueillir la visite du Mexique demain. » Ah, Latin Mafia, pour toi Claire.

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Bonjour à tous. Alexandre, très heureux de vous retrouver en ce mercredi. Déjà, on est le 7 octobre. J'espère que vous passez une bonne journée. Bonne fin d'après-midi à tous et à toutes. Aujourd'hui, la jeune Québécoise Gabriella Olivo fait parler d'elle dans la presse et Le Devoir avec son excellent premier disque. Aussi, le groupe Tipa Tipo nous charme avec ses chansons tropicales aux racines péruviennes. Le jeune groupe québécois Chaude Chaleur nous annonce un premier EP. Je vous en propose un extrait. La grande Diane Tell est ce soir, enfin non, est demain en concert à Gatineau. Elle est en tournée. Elle est demain à Gatineau, je vais vous en parler. La jeune autrice, compositrice et dramaturge brésilienne Gaë nous amène chez elle à São Paulo. Et on va vraiment décoller du plancher des vaches avec l'Américaine Jimena Rose qui s'inspire de l'icône du free jazz, Sun Ra. Pour l'instant, on poursuit avec Pasteur Lapé. C'est un maître du funk camerounais. Il est originaire de Douala. Il a commencé dans les années 1960 à la radio avant de faire des albums furieusement funk à la fin des années 70 et au début des années 80. La prochaine s'appelle More Sickly Movement. Pasteur Lapé.

Absolument délicieux ce morceau. Karachi Burning, c'est par Kobo Town, groupe spécialisé dans la musique calypso et caribéenne. C'est un groupe canadien mené par l'auteur, compositeur, interprète Drew Gonzalez. Un prix Juno derrière la cravate déjà pour Kobo Town. Et ils sont donc vendredi à Montréal au Petit Campus, un groupe à voir sur scène. Joan Selva, il veut, avec sa nouvelle chanson Futuro qu'on va entendre maintenant, nous rappeler d'agir face au changement climatique. On s'en va au Brésil avec Joan Selva.

J'étais en train de répondre à Michel qui avait une question au sujet de l'émission d'hier. Je cherchais une chanson de Louise Forestier, californienne, mais chantée par Louise Forestier et les Enzymes, sortie en 1970 exactement. N'hésitez pas, si vous avez des questions, vous cherchez quelque chose, vous venez de tomber en amour, vous m'envoyez un message en utilisant la bulle de conversation sur Radio-Canada Audio. Vous pouvez aussi utiliser notre adresse courriel tellement@radio-canada.ca. J'ai eu un coup de cœur vendredi dernier pour le nouveau disque de Tipa Tipo. Alors, c'est un groupe de musique tropicale new-yorkais aux racines péruviennes. Et leur album s'appelle Arquetipas, c'est-à-dire archétype en français. J'ai bien aimé leur yacht rock enivrant chanté en anglais ou en espagnol. Un groupe très coloré qui prend plaisir à mêler les époques, les influences. J'avais parfois l'impression d'être dans les années 1960. Les compositions sont accrocheuses, des belles harmonies vocales. Et la production du disque, c'est vraiment très intéressant. C'est bien balancé, ça sonne super bien. Tipa Tipo nous dit qu'écouter Arquetipas, c'est comme pas passer une bonne soirée entre amis. On vient pour le programme prévu, puis on finit par rester bien plus longtemps que prévu. Voici un extrait du disque Non me fui, Tipa Tipo.

Ici, Clay and Scott avec Faut qu'on se parle. On poursuit à Tellement Courtois avec Dopamune. Alors, c'est un duo de producteurs de Paris. Je vous parlais récemment de leur plus récent disque, qui est pas mal intéressant. Voici un extrait. Maravillosa, merveilleux, Dopamune.

le Québécois Mathieu Bérubé avec Minute. On va rester au Québec maintenant avec Chaude Chaleur. C'est un nouveau groupe de Montréal qui mélange R&B, néo-soul, disco et jazz. 6 amis tissés serrés, c'est le résultat finalement de... C'est ce que c'est, Chaude Chaleur. Un groupe qui a participé cette année au Francouverte. Et depuis, ils ont fait plusieurs spectacles cet été au Festival La Noce, à Rivière-du-Loup également, au Festival Sonore. Et ils vont lancer un premier EP, donc en novembre prochain. On pourra les découvrir au ministère le 6 novembre dans le cœur de Coup de cœur francophone, dans le cadre de Coup de cœur francophone, oui. Et on va entendre ici une de leurs nouvelles chansons, ça s'appelle « They, Them, Summer », Chaude Chaleur.

C'est quoi, ça fait 2-3 fois qu'on fait jouer ce morceau, Julio? C'est tellement bon. Varnish la piscine, Let's Talk, c'est son plus récent morceau. Un musicien suisse et on aime vraiment Varnish la piscine. On va poursuivre avec Bad Band Not Good, mais attention, c'est une collaboration avec le Brésilien Tim Bernardes. On l'adore, Tim Bernardes qui vient de participer à la fameuse série Tiny Desk d'NPR, la radio publique américaine, qui comme ça, depuis plusieurs années, invite des musiciens à se produire dans leurs locaux. C'est comme si j'invitais des musiciens dans mon bureau à Radio-Canada, que je filmais ça et que je mettais ça en ligne après sur YouTube. Et la série est absolument extraordinaire. Les Tiny Desks, c'est beau, c'est bon. Et il est là, seul, avec sa guitare. On va l'entendre ici, donc, avec Bad Band Not Good de Tim Bernardes. Un morceau poétique et cosmique. Poeira Cosmica.

Vienna avec Strictly. À venir à Tellement Courtois, la grande Diane Tell, qui est demain soir en concert à Gatineau. Elle est en tournée pour célébrer son 50e anniversaire de carrière. Et j'aurai l'américaine également, Jimetta Rose. Elle s'inspire de l'icône du free jazz, Sun Ra. Elle vient de lancer un tout nouveau disque. Dans quelques instants, bougez pas, je vous promets un grand succès des Doobie Brothers.

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elle vous ramène, cette chanson-là. C'est sorti en 1978, c'est toujours aussi bon. What a Fool Believes, les Doobie Brothers. Moi, ça me ramène directement, bien sûr, à mon enfance et salutations à mes parents qui sont peut-être en train d'écouter l'émission. Mon père qui faisait toujours tourner ça sur disque vinyle à la maison. Si ça vous rappelle quelque chose, écrivez-moi la bulle de conversation sur l'application Radio-Canada Audio. Jules, maintenant. Alors, c'est un jeune Montréalais, on l'aime beaucoup, il donne dans le R&B. Il a lancé un bon disque récemment. Il est d'ailleurs nommé dans la catégorie R&B Soul à la disque. On lui souhaite bonne chance. On va l'entendre avec Sors de là, Jules.